0: voici ce soir pour voilà un nouveau moment ensemble pour le Worship Night en compagnie de d'Abby.
1: Bonsoir.
0: Bonsoir Abby, bonsoir Fanfan.
2: Bonsoir, bonsoir.
0: Bonsoir Seb, que vous avez reconnu à la guitare. Merci d'être là. Moi c'est Ingrid. Donc voilà, nous allons prendre le temps ce vendredi soir de nous recentrer sur Dieu tout simplement. Car vraiment, c'est auprès de lui que nous pouvons nous ressourcer, que nous pouvons nous reposer en ce début de sabbat. Alors, comme le psaume 84, le verset 2 à 3 nous dit « Mon âme soupire et languit auprès, après les parvis de l'Éternel. » Oui, Seigneur, nous voulons nous rapprocher de toi, car c'est auprès de toi que nous trouvons notre réconfort. Alors, vous êtes à la maison. Nous sommes au studio, mais nous sommes proches, nous sommes connectés en Jésus. Alors n'hésitez pas à chanter de chez vous, avec vos amis, avec votre famille ou seul. Mais vous n'êtes pas seul parce que le Seigneur est avec nous. Et voilà, nous allons passer ce moment-là tous ensemble, n'est-ce pas?
1: Oui,
2: absolument.
0: Dieu parle à Élie dans le murmure doux et léger. La voix de Dieu se perçoit souvent dans le calme de sa présence. 1 Chronique 29, le verset 11 nous dit « À toi, Éternel, la grandeur, la force, la gloire, la magnificence et la majesté. Il est souverain. Oui, c'est auprès de Dieu que je veux me tenir. Tu es mon sauveur, mon Seigneur. Tu es mon sauveur, tu es mon roi. » Je veux entendre ta voix, Seigneur. Je veux me rapprocher tout près de toi. Le Seigneur reconnaît en fait ses brebis, celles qui arrivent à percevoir sa voix, celles qui prennent le temps de s'arrêter comme nous le faisons pour se connecter à lui afin d'entendre ce qu'il a en réserve pour nous. Alors prenez ce temps pour vous reposer auprès de Dieu afin de pouvoir vous ressourcer. Nous allons chanter ensemble. C'est

Je veux rester près de toi, je veux demeurer à tes côtés. Je veux marcher dans l'empreinte de tes pas, mon Dieu. Et je veux chanter, chanter le nom de Jésus. Et donc, je vous invite tous à déplacer les murs de la maison, à ouvrir les portes et les fenêtres, à appeler les voisins et à chanter de tout votre cœur, de toute votre âme. Chantons car Dieu est là, il est présent, amen, il est parmi nous. Emmanuel, poussons des cris de joie, dressons-lui un trône de reconnaissance, un palais de louanges. C'est parti.

0: boire un petit peu d'eau, comme Ingrid dans ce moment. Hydratez-vous, parce qu'on a beaucoup chanté là, déjà. Ça fait un petit quart d'heure qu'on est ensemble.
1: Mais comme nous sommes là pour louer le nom de Dieu,
0: alléluia,
1: et que Dieu nous a donné la force parce qu'on a clôturé la semaine, on est en vie, on respire, on a pu faire tout ce dont nous avions prévu. Donc maintenant, on doit le dire fort, fort que Dieu nous a bénis, fort que Dieu nous a certainement restaurés, qui nous a permis d'affronter cette semaine de travail. Pour ceux qui ne travaillent pas, nous encourager dans toutes les épreuves qu'on a pu voir cette semaine. Et le chant qu'on s'apprête à vous interpréter, vous le connaissez, dites-le fort. On chante ça à l'église, à la maison, donc de là où vous êtes, on ne s'assoit toujours pas, voilà. Donc on va continuer à louer le nom du Seigneur.
2: Et puis, c'est vrai que quand on voit tout ce qui se passe, en fait, il faut proclamer. Et que la terre soit le Seigneur règne. Parce que guerre et tout ça, ok. Même des fois, je me dis, je ne sais pas pour vous, j'ai du mal à regarder les infos, je me dis, c'est pas possible.
1: Moi, je ne regarde pas.
2: Tu vois, à un moment donné, tu dis, c'est pas possible.
3: Moi, je me dis que tout est écrit, de toute façon, on est au courant.
2: C'est ça.
3: Et donc, l'idée maintenant, c'est d'avancer quoi qu'il arrive.
2: Oui, et de dater le retour du Seigneur.
3: Alléluia.
1: Tout à fait.
2: Que la terre se réjouisse, car le Seigneur règne. N'est-ce pas, Abby?
1: N'est-ce pas? Entendez tous l'appel. Adorez l'Éternel. Vous, famille de la terre, célébrez. Célébrez avec nous ce que Dieu a fait.
2: Hey. Oh.

0: merci pour l'inspi du soir. On s'est bien inspiré ce soir, c'est bien, c'est bien. Alors, la trompette sonne sur notre pays. Rassemblez-vous, mes enfants, pour prier ensemble. C'est ce que le Seigneur nous demande. Alors, vous pouvez le faire de chez vous, là où deux ou trois sont rassemblés. Je suis au milieu, dit l'Éternel, pour chercher sa face, implorer sa grâce, pour élever son nom et également recevoir les dons qu'il a prévus pour nous. Alors, parfois, certaines personnes passent toute une vie à rechercher les dons que le Seigneur a en réserve. Et lorsqu'on a trouvé, alors des fois on a trouvé et on se dit, allez, je sais pas, je suis douée pour chanter. Super, ok, c'est le don que le Seigneur m'a donné. Mais il y en a d'autres en fait. Et il dit, recherchez les dons les meilleurs. Donc osons demander au Seigneur ce qu'il a en réserve pour nous. Ce qu'il a prévu, ne le limitons pas par nos propres représentations, par nos peurs,
1: nos doutes.
0: Oui. Il est important de juste aller vers lui et simplement réclamer sa présence afin qu'il nous guide, qu'il nous parle, qu'on puisse vraiment ressentir ce qu'il a en réserve. Et c'est vrai que il en réserve de choses magnifiques. On a tous peut-être déjà des expériences où on sait que là il y avait un chemin, on se dit allez, ça doit être la voie de Dieu ou bien bon ça coule de source. Et puis le Seigneur te dit
1: non. Dieu nous épargne tellement de choses.
0: C'est ça.
1: Pour notre bien d'ailleurs.
0: Et parfois on voit après, on se dit ah ouais Seigneur.
1: Heureusement mon Dieu.
2: Heureusement.
0: Parfois on voit pas.
1: Oui, c'est ça. Bon. Ah oui, on est rentré.
0: On va dedans. Il va falloir qu'on discute.
2: Ouais.
0: Peut-être après, il n'y a pas de souci. Mais
2: après, c'est intéressant parce qu'on se rend compte que c'est un cheminement en fait. Ouais. C'est-à-dire que c'est. Alors, je vais pas dire c'est donnant-donnant, mais presque. C'est-à-dire que Dieu, il est là. Il est toujours là, en fait. On doute, mais en fait, il est là.
0: C'est ça.
2: Et des fois, on se dit, non, pas tout de suite. Ou non, pas par là. Alors que la providence, elle est déjà là.
0: C'est ça.
2: En fait, il faut faire confiance à Dieu. Donc, quelle que soit la situation, ce sera toujours bon, en fait. Toujours bon pour nous.
0: Amen. On va chanter ce chant ensemble. La trompette sonne sur notre pays. Rassemblez-vous, mes enfants. Pour chercher ma face, implorer ma grâce, élever mon nom, recevoir mes dons, unissez-vous, mon esprit viendra sur vous.
1: Amen.

0: reviens Amen. Pour nous. Soyons prêts.
1: Louez Dieu. C'est lui manifester notre gratitude. Aujourd'hui, prenez un temps pour remercier le Seigneur. Remerciez Dieu pour le don de son Fils, pour l'exemple parfait d'amour et de justice qu'il vous offre en lui. Aujourd'hui, élevez vos voix et témoignez-lui toute votre admiration. Le chant terminé, le rideau retombe. Je viens simplement porter mon offrande, car j'ai le désir de réjouir ton cœur. Je reviens au cœur de la louange.

0: porter sur toi, Seigneur.
1: Je vous invite maintenant à laisser Dieu vous transformer complètement, à le laisser transformer votre cœur et à faire de vos échecs des victoires. Car nous ne servons pas un Dieu éphémère, mais un Dieu éternel,
2: Amen.
1: Qui prend soin de nous à chaque instant. Amen. Et qui

souffrirai avec vous. Père, merci, car tu es un Dieu bon, compatissant, lent à la colère et riche en bonté. Merci de nous aimer tels que nous sommes. Merci d'être toujours là à nos côtés. Même quand nous nous éloignons de toi, Seigneur, tu es là et tu nous attends. Comme le Fils prodigue, tu es prêt à nous accueillir et à nous prendre dans tes bras. Tu es prêt à prendre nos fardeaux, nos imperfections, nos souillures, Seigneur Jésus. Et tu nous demandes de venir à toi tels que nous sommes. Merci Père pour tout cet amour que tu nous donnes, pour toutes ces bontés. Permets que nous ne puissions pas gâcher toutes ces bénédictions que tu mets à notre disposition et que nous puissions accueillir ta providence, Seigneur. Je te prie en cet instant pour toutes ces familles, toutes ces personnes, seules, accompagnées, qui nous écoutent en cet instant. Je te prie pour leurs familles, Seigneur, pour les épreuves qu'elles sont en train de vivre. Je te prie de déverser tes bénédictions en abondance, Seigneur Jésus. Et permets que chacune d'elles puisse toujours sentir ta présence à chaque moment de leur vie. Merci Père, je t'ai prié au nom de Jésus.

0: Merci à Abby, tu t'as donné un don magnifique.
1: Ah. Amen, amen. Je souligne.
0: Oui, je ressouligne. Ah Seigneur, merci.

0: aussi parce que, voilà, tu es notre rock. On sait que sur toi, on peut compter, en fait, en toutes circonstances. L'homme est faillible, mais le Seigneur est infaillible.
1: Alléluia.
0: Et déjà, cette vérité-là, le monde peut trembler. Bon, je ne veux pas dire... Je vous dis ce qui est dans ma tête, c'est mon gars sûr. C'est ça, en fait, l'idée. C'est notre gars sûr. C'est vraiment pour dire, on sait que l'homme est imparfait. Nous sommes tous imparfaits. Mais quand on sait qu'on a un Dieu dans le ciel, qui de là où il est, il fait attention à nous. À moi, à toi. Ouais.
1: Il prend soin de nous.
2: On n'a pas idée, mais même dans les petits détails,
0: c'est ça.
2: On devrait marcher comme à l'époque où ils avaient des armures et tout, en mode on est infaillible parce qu'on sait qu'on est armé, on est confiant.
1: On sait qui on sert, surtout.
0: C'est ça.
1: Et donc, on ne devrait pas douter, on ne devrait pas vaciller, mais voilà, nous sommes imparfaits. Et donc voilà.
0: Pardon Seigneur pour toutes ces fois
1: où
0: nous avons douté. Parce que nous savons que nul n'est comme toi.
1: Amen.
2: Amen.
0: Nul ne peut toucher mon cœur comme toi. C'est énorme cette phrase.
1: Chantons-le ensemble. De chez vous, n'hésitez pas. Hein.
0: Surtout, faites-vous plaisir.
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0: qui dispose de toutes choses, un petit medley. Jésus qui peut sonder ton amour. Alors, ce sont des chants que vous connaissez, hein.
1: Oui, mon âme est attachée à toi.
0: Mon âme est attachée à toi.
1: On va le prendre différemment ?
0: Oui, on essaye ça.
1: Ça va être sympa. Vous savez qu'on aime bien ça.
0: Alors, on va suivre Ingrid.
1: Oui, c'est ça.

0: mon retour. Vous savez quoi? On arrive à la fin.
1: Déjà
2: un déchirement pour moi.
1: Si on écoute François, on passe la nuit.
0: C'est ça. Oh là là. En tout cas, nous sommes ravis d'avoir passé ce moment avec vous. J'espère que vous l'avez apprécié également. Et nous voulons vraiment vous laisser avec ce dernier chant qui dit « Tu es Dieu ». Nous avons un Dieu qui est tout puissant. Et nous voulons juste habiter avec lui dans sa maison, le contempler et prendre du temps pour être auprès de lui.
2: Simplement lui dire, tu es la perfection.
0: C'est ça.
2: Tu es Dieu et tu resteras Dieu.
0: Je veux proclamer que tu es le seul Dieu. Personne n'est comparable à toi, Seigneur. Nous allons le dire d'une seule voix. Peut-être que vous le connaissez. Mais sinon, vous allez juste apprécier avec nous.

0: Amen. Que vous puissiez en tout temps proclamer que Dieu est Dieu, que Dieu est le seul Dieu. Alors, soyez bénis en ce début de sabbat. Et voilà, que Dieu vous garde pendant tout au long de la semaine. En tout cas, merci d'avoir été avec nous. Merci Fanfan, merci Abby, merci Seb. Et on se revoit très bientôt.
1: Merci, soyez à toi, bénis.
2: Bientôt. Soyez bénis.
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18: 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Il est 21h. Belle soirée. 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
1: Salutations à tous les auditeurs, à toutes les auditrices d'Espérance FM. Alors, je suis Nicolas Morteau, l'un des pasteurs de la Fédération Adventiste de la Martinique. J'ai le plaisir de pouvoir partager avec vous un texte qui se trouve dans la parole de Dieu, qui est une parole qui vaut la peine encore en 2020 d'être entendue, d'être écoutée, d'être lue, d'être étudiée. Donc, je vais vous inviter tout d'abord, avant de vous tourner vers la parole sainte, je vais vous inviter à prier, à invoquer le nom de l'Éternel afin qu'il puisse nous guider par son Esprit Saint dans cette étude. Dieu de vie, merci pour tes bienfaits, merci pour ton amour, merci parce que tu n'es pas muet, mais que tu souhaites encore t'adresser à nous. Fortifie-nous, nous t'en prions, Jésus-Christ. Amen. Chers auditeurs, chères auditrices, êtes-vous sûr que Dieu vous aime? Toi qui m'écoutes, es-tu sûr que Dieu t'aime? Es-tu sûr que Dieu, il est prêt à tout pour que tu sois heureux? As-tu l'assurance que Dieu souhaite que tu sois en paix? As-tu l'assurance que Dieu s'intéresse à tout ce qui se passe dans ta vie? Aujourd'hui, j'aimerais que nous puissions considérer ensemble l'histoire d'un homme. Un homme qui aime Dieu, un homme qui cherche Dieu et qui cherche à plaire à son Dieu. Cet homme, il a des faiblesses, comme toi, comme moi. Ça lui est arrivé de commettre des erreurs, même de graves erreurs. L'une des grandes erreurs qu'il a commises dans sa vie, c'est de faire alliance avec un certain Akab, l'époux d'une certaine Jézabel. Donc nous sommes aux environs de 873 avant Jésus-Christ. Et cela fait déjà des années que le royaume d'Israël, il est divisé. Donc nous avons Israël qui est au nord et Juda qui est au sud. Le quatrième roi de Juda, il est maintenant sur le trône. Il se nomme Josaphat. Josaphat, fils du roi Assa. Et là, il est sur le trône et c'est lui qui a la lourde tâche de diriger le peuple de Dieu. Il est un homme qui craint Dieu, tant est-il bien qu'il est dit de lui qu'il marche dans les voies de son père David. L'Écriture nous dit qu'il fait disparaître des lieux de culte au Baal, il amène des réformes religieuses, des réformes politiques, réformes juridiques, réformes militaires dans le pays, et grâce à tout cela, grâce à sa façon de gérer la cité, Juda devient un royaume encore plus prospère. Et si ta Bible est non loin de toi, je t'invite à l'ouvrir. Nous sommes dans 2 Chroniques au chapitre 20. Et je t'invite à prêter une oreille attentive à ce qui va être lu. 2 Chroniques, chapitre 20. Après cela, nous dit le texte, les fils de Moab et les fils d'Ammon, et avec eux des Maonites, marchèrent contre Josaphat pour lui faire la guerre. On vient en informer Josaphat en disant, une multitude nombreuse s'avance contre toi, depuis l'autre côté de la mer, depuis la Syrie, et ils sont à Hatsatson-Tamar, qui est en En-Gedi. Dans sa frayeur, Josaphat se disposa à chercher l'Éternel, et il publia un jeûne pour tout Juda. Juda s'assembla pour invoquer l'Éternel, et l'on vint de toutes les villes de Juda pour chercher l'Éternel. Josaphat se présenta au milieu de l'assemblée de Juda et de Jérusalem, dans la maison de l'Éternel, devant le nouveau parvis. Et il dit, « Éternel, Dieu de nos pères, n'es-tu pas Dieu dans les cieux? Et n'est-ce pas toi qui domines sur tous les royaumes des nations? N'est-ce pas toi qui en mets la force et la puissance, et à qui nul ne peut résister? N'est-ce pas toi, ô notre Dieu, qui a chassé les habitants de ce pays devant ton peuple d'Israël, et qui l'a donné pour toujours à la postérité d'Abraham qui t'aimait? Ils l'ont habité, et ils t'y ont bâti un sanctuaire pour ton nom en disant, s'il nous survint quelque calamité, l'épée, le jugement, la peste ou la famine, nous nous présenterons devant cette maison et devant toi, car ton nom est dans cette maison. Nous crierons à toi du sein de notre détresse, et tu exauceras, et tu sauveras. Maintenant, Et là, il commence à dire à l'Éternel la situation. Maintenant, voici les fils d'Ammon et de Moab, et ceux de la montagne et de Séir, chez lesquels tu n'as pas permis à Israël d'entrer quand il venait du pays d'Égypte, car il s'est détourné d'eux et ne les a pas détruits. Les voici que nous récompensent en venant nous chasser de ton héritage dont tu nous as mis en possession. Ô notre Dieu, n'exerces-tu pas tes jugements sur eux? Car nous sommes sans force devant cette multitude nombreuse qui s'avance contre nous. Et nous ne savons que faire, mais nos yeux sont sur toi. Chers auditeurs, il y a trois peuples qui viennent. Voilà le problème de Josaphat. Trois peuples qui viennent pour lui faire la guerre. Et le texte nous dit clairement que Josaphat, il est effrayé. Et j'ose croire que cette réaction, elle est tout à fait normale. Il est tout à fait normal d'avoir peur quand on ne voit pas comment se sortir d'une impasse. Cela est tout à fait normal. Reconnaître le danger sans savoir que son Dieu est plus grand que le problème. Mes amis, il faut faire attention. Le danger est là, mais on doit se souvenir que notre Dieu reste et demeure. Il sera toujours plus grand que peu importe le problème qui viendra face à nous. Voilà pourquoi, au psaume 43, le psalmiste dit « Pourquoi t'as battu mon âme et gémis-tu au-dedans de moi ?»

espère en Dieu, car je le louerai encore, il est mon salut et mon Dieu. » Chers auditeurs, Josaphat se dispose à chercher Dieu. Et voilà la réaction salvatrice. Il ne reste pas paralysé par la peur, car cela serait une réaction stérile. Mais il se dispose à chercher Dieu. Et permets-moi de te dire que sa réaction déterminera l'issue du combat. Il faut agir, car la nation est en danger. Vous savez, vous vous souvenez peut-être que quand il y avait les attentats qui touchaient la France, le gouvernement il a lancé le plan Vigipirate. Vous vous souvenez de cela? On est dans l'actualité, on a la Covid-19 qui est en train de faire des ravages. Et là, le gouvernement nous a donné des plans pour pouvoir nous inciter à maintenir la distance, à porter le masque, à éviter de se lier les poignées de main. On ne se fait plus la bise comme avant. Il y a des plans qui sont donnés quand rien ne va. Et là, Josaphat, voyant que l'honneur du peuple de Dieu est sur le point peut-être d'être mis en cause, donc il va lancer un plan. Il lance le plan Jeûne National. Jeûne National, pourquoi ? Afin que l'on puisse reconnaître la supériorité de Dieu. Afin que le peuple puisse s'humilier devant Dieu et rechercher l'harmonie avec Dieu. Afin que le peuple ne puisse pas mettre sa confiance en lui-même, mais placer sa confiance entièrement et totalement dans son Dieu. Le fait de jeûner, c'est demander à Dieu d'être lui-même notre force. En déclarant ce jeûne, le roi cherche avant tout à fortifier la relation du peuple avec Dieu. Il est conscient que ce combat n'est pas un combat qui va se jouer, qui va se gagner par la force. Il sait que son Dieu pourra permettre à son peuple d'avoir la victoire. Il est conscient que ce combat n'est pas un combat charnel. Voilà pourquoi Éphésiens 6, verset 12 nous dit « Car nous n'avons pas à lutter contre la chair et le sang, mais contre les dominations, contre les autorités, contre les princes de ce monde de ténèbres, contre les esprits méchants dans les lieux célestes. » Mes amis, Josaphat est à la tête d'une armée qui est grande. Son armée, elle est grande, les soldats sont nombreux, mais tout de même, il sait que son combat ne peut être vaincu sans l'aide de Dieu. Face à Josaphat, il y a des hommes armés. Il voit que les forces sont grandes, il y a trois peuples qui viennent face à lui. Mais toi, chère auditrice, toi, cher auditeur, ce même combat nous concerne, eh oui. Parce que Josaphat, lui, il voit que c'est le combat entre le bien et le mal. Et toi et moi, nous sommes concernés par ce combat entre le bien et le mal. C'est le combat du peuple de Dieu contre le peuple qui s'oppose à Dieu. C'est le combat de Christ contre Satan. Josaphat sait qu'il ne peut livrer bataille sans s'être remis à la force du Tout-Puissant. Car à coup sûr, son adversaire, lui, il bénéficie aussi de la force de l'ennemi de Dieu. Aujourd'hui, les choses n'ont pas énormément changé. L'ennemi de Dieu est pleinement investi dans sa cause. Nous ne pouvons aller nous battre sans prêter allégeance au roi des rois. Jusqu'à ce jour, jusqu'en 2020, mon ami, rien n'a changé. Les combats que nous sommes appelés à mener ont été commandités dans le monde spirituel. Voilà pourquoi ils prennent place dans le monde visible. Le diable cherche à déjouer les plans divins. Et il a excité ces nations afin que ces dernières réalisent ses plans dans le monde visible. Donc, à notre échelle, quand nous voyons qu'au travail, rien ne va, quand nous voyons à l'école que rien ne va, quand dans peut-être au foyer, rien ne va, quand tout est fait pour te sortir de tes gonds, quand l'attitude ou les paroles querelleuses d'un voisin, d'une voisine, d'un époux, d'une épouse, d'un enfant, peu importe la personne, quand toutes ces choses réalisent une sorte de massage cardiaque sur le vieil homme, sur cet homme que tu ne veux plus être, pour le ramener à la vie, pour réveiller en toi des paroles que tu ne dis plus, comprends que le combat n'est pas ton combat, mais que Dieu peut gérer ce combat-là, comme il l'a fait pour Josaphat.
Comme Josaphat, notre réaction déterminera l'issue du combat. Sachons que Dieu ne restera pas sourd aux supplications de ses enfants alors qu'ils sont en difficulté dans un combat qui les dépasse. Voilà pourquoi au psaume 46, verset 11, il est dit « Tenez-vous tranquille et sachez que je suis Dieu. Je serai exalté parmi les nations, je serai exalté sur la terre. » Sachez que je suis Dieu. Et oui, si toi tu es face à ta mer rouge, sache que l'Éternel, il est Dieu, il est capable d'ouvrir la mer rouge. Si tu te trouves face à une situation où tu as perdu un être cher, quelqu'un que tu aimais énormément et que cette personne n'est plus, sache que l'Éternel, il a ressuscité Lazare et qu'il a promis qu'il y aurait une résurrection pour tous ceux et toutes celles qui sont descendus dans la tombe avec lui. Notre Dieu, en dépit des épreuves, il demeure omnipotent. Et mes amis, voilà pourquoi tout le peuple s'est assemblé. Et notons que ce rassemblement du peuple, on retrouve dans l'histoire de Josaphat, il appelle le peuple à se rassembler. Le peuple est là. Et grâce aux réformes religieuses qu'il a faites au préalable, le peuple a obéi à cette requête. Il ne savait pas que ces peuples allait venir contre lui, mais tout de même, il a récolté le fruit des réformes faites par le passé. Voilà pourquoi nous, il nous faut semer sans cesse. On ne sait pas quand est-ce que les bénédictions de ce que nous avons fait vont revenir à nous. Au verset 5, la Bible nous dit que Josaphat se rend à la maison de Dieu pour élever le nom de l'Éternel, et non pour pleurer sur son sort. Je ne sais pas quand... Si toi, quand tu as un problème, cher auditeur, chère auditrice, si quand tu vas vers l'Éternel, tu pries comme Josaphat. Mais moi, dans ma petite vie, il m'arrive bien souvent d'aller à Dieu, de me prosterner, de commencer à lui présenter tout ce qui ne va pas dans ma vie, lui présenter mes problèmes, lui montrer à quel point les choses vont mal. Mais Josaphat, lui, il ne fait pas cela. Quand on regarde, il va commencer à dire « à élever le nom de l'Éternel ». Il va commencer à se réjouir de ce que Dieu il a fait par le passé. Il va rappeler à l'Éternel les grandes choses qu'il a accomplies pour son peuple par le passé. Et voilà pourquoi Josaphat pouvait dire avec confiance au Seigneur, « Éternel, nos yeux sont sur toi. » Pendant des années, Josaphat avait appris à son peuple à se confier en celui qui était si souvent intervenu dans le passé pour sauver ses élus d'une destruction totale. Il ne parle pas à Dieu de son problème, mais il glorifie la grandeur de son Dieu face à son problème. C'est une belle leçon pour nous. Quand nous avons des problèmes, mes amis, quand nous sommes face à une situation qui est dure, ne pleurons pas sans cesse pour ceux qui nous entourent. Les gens, ils savent tous ce que c'est que d'avoir un problème. Il n'y a pas une personne que vous connaissez qui va vous dire « problème, je ne sais pas ce que c'est ». Tout le monde sait ce que c'est que d'avoir des problèmes. Mais malheureusement, ce n'est pas tout le monde qui sait ce que c'est que d'avoir le Dieu qui répond à nos problèmes. Eh oui, le Dieu qui est bien plus efficace que toutes les solutions humaines, le Dieu qui est beaucoup plus compréhensif que le meilleur des amis, le Dieu qui est beaucoup plus fiable en qui nous pouvons nous confier, le Dieu qui sait comment changer la pire des malédictions en une ultime bénédiction. Mon ami, si tu es chrétien, je t'invite à ne pas garder ton problème en bouche constamment, à ne pas le partager constamment, mais à partager ta connaissance du Dieu qui aide dans de telles situations. Si tu n'es pas chrétien, je t'invite à faire alliance avec ce Dieu qui peut changer toute situation. Mes amis, apprenons à élever notre Dieu lors de nos moments de doute, lorsque nous pleurons, lorsque nous avons des moments difficiles. Élevons notre Dieu aux yeux des hommes, car il faut que notre Dieu prenne la taille, la dimension, l'espace, la largeur, la grandeur qui lui est due dans nos vies et dans la vie d'autrui, afin que la foi en Dieu grandisse et s'affermisse pour déplacer les montagnes. Josaphat se trouve dans la maison de Dieu. Et il présente à Dieu sa prière, la prière du roi Salomon lors de la dédicace du temple. Comme ce roi, apprenons à présenter à Dieu ses promesses quand nous passons par des difficultés. Et là, après que Josaphat ait fait cette prière, il semble que la frayeur n'est plus à l'ordre du jour. Cette menace
oppressante et surprenante de l'ennemi, en fait, n'est plus qu'une excuse pour pouvoir se présenter devant Dieu, devant le Dieu des cieux, celui à qui tout appartient, car c'est lui le Dieu qui a tout créé. Cette épreuve n'est plus qu'une excuse, et qu'il en soit de même pour nous. Voyons chaque difficulté au travail, dans la comptabilité, dans la sécurité, au sein du personnel, au niveau des impôts, à la maison, dans le couple, dans la famille, problème de santé, peu importe le problème qui te vient à l'esprit, fais de chacun de tes problèmes une excuse pour courir vers ton Dieu. Car mon ami, quand Dieu a vu que nous étions en problème, il a couru lui-même vers nous. Et ça, c'est le message que nous voyons dans Jean 3,16. Car Dieu a tant aimé le monde qui va mal, qu'il a donné son Fils unique, afin que quiconque croit en lui ne périsse point, mais qu'éternellement il ait la vie, qu'il ait la vie éternelle. Je vous invite à considérer un texte qu'on trouve dans 1 Timothée 5, verset 8. 1 Timothée 5, verset 8 qui nous dit « Si quelqu'un n'a pas soin des siens, et principalement de ceux de sa famille, il a renié la foi, il est pire qu'un infidèle. » Il s'agit du peuple de Dieu, le peuple que Dieu lui-même il s'est choisi. C'est son peuple. C'est le Dieu que nous appelons aujourd'hui notre Père. Mes amis, Dieu ne peut pas se trouver dans cette situation. Il ne peut pas être classé dans la catégorie des infidèles. Dieu aura soin des siens, car comme nous dit le chant, Dieu fidèle, tu ne changes pas. Eh oui, donc il n'y aura jamais de circonstances dans lesquelles Dieu ne prendra pas soin de ceux de sa famille. Parce que Dieu, il aura toujours soin des siens. Dieu, voyant l'humilité de son peuple, voyant l'unité dans laquelle ils se sont regroupés pour venir l'implorer, voyant leur détermination à ne pas perdre les choses en main, mais à lui laisser toute la place pour le laisser agir, Dieu décide de faire passer un message à ses enfants. Il y a urgence et Dieu répond. Dieu n'est pas surpris par nos situations d'urgence. Il n'est pas effrayé d'être contaminé par nos calamités, mais il attend juste que nous fassions appel à lui. Entre autres, voilà pourquoi il frappe à la porte de notre vie quand toutefois nous allons vers dans un sentier qui n'est pas le bon. Il attend juste une occasion, une opportunité pour pouvoir changer la donne et nous donner la joie, la paix et l'espérance. Dans le texte, au verset 14, on voit qu'il y a un homme du nom de Jacaziel. Jacaziel qui est porteur d'un message venant de Dieu. Je ne saurais vous dire pourquoi le regard de Dieu s'arrête sur cet homme et le choisit pour délivrer son message, mais quand je regarde la signification de son nom, je vois qu'il signifie « celui qui est vu de Dieu ». Dieu a toujours trouvé et il trouvera toujours un homme, une femme, un enfant par qui parler à son peuple. Dieu trouvera toujours un moyen pour te communiquer l'information dont tu as besoin si tu t'humilies, prie et le cherche. Notons quand même que le peuple attend une réponse de Dieu. Et ça, c'est intéressant. Ils ont prié et ils attendent vraiment une réponse de Dieu. Ils sont en train d'écouter jusqu'à ce que Dieu dise quelque chose. Et cela, ça m'interpelle. Est-ce que quand je prie, moi, Nicolas, est-ce que j'attends constamment une réponse de Dieu? Est-ce que je reste là à l'écoute pour savoir ce que Dieu il va me dire? Est-ce que ma prière n'est pas simplement faite machinalement parce qu'il faut la faire? Mes amis, quand nous prions, prenons le temps de patienter pour pouvoir tendre l'oreille, écouter ce que Dieu, lui, il a à nous dire. Parce que Dieu n'est pas muet. Il parle encore même en 2020. Au verset 15, l'histoire n'est pas encore finie. Il y a un message que Dieu il donne. Et voilà le message. Dieu leur promet de se battre à leur place. Donc là, les amis, il n'y a plus aucune raison d'avoir peur. Ils doivent agir, certes. Ils doivent descendre contre eux. Au verset 2, nous avons vu qu'il y a une grande armée qui s'avance contre le peuple d'Israël, contre le peuple de Juda, contre le roi Josaphat. Et là,
Dieu leur dit qu'ils doivent aller face à eux, ils doivent descendre face à l'ennemi. Donc,

cela m'apprend quelque chose. Dieu ne souhaite pas que j'applique la politique de l'autruche, non. Pas du tout. Dieu n'attend pas que moi je fasse comme si le problème n'existe pas. Non, le problème il est là. Mais je dois pouvoir y faire face, sachant que mon Dieu, il interviendra pour moi. Mes amis, j'aime la façon dont Dieu il agit. On voit que aujourd'hui il y a beaucoup de moyens techniques qui sont employés pour la guerre, par satellite ou autre. Il y a des drones parfois qui sont envoyés pour pouvoir localiser la place de l'ennemi. Mais Dieu là, il va faire quelque chose de vraiment magnifique et que seulement Dieu peut faire. Dieu va donner la position que l'ennemi aura. Ça signifie qu'à l'avance, le roi Josaphat et son armée savent où sera l'ennemi. Et cela, c'est intéressant de voir cela, parce que nous, dans notre vie quotidienne avec Dieu, dans notre cheminement avec Dieu, de la même manière que Dieu, à l'avance, il prépare Josaphat et son armée, de la même manière, Dieu souhaite te préparer à l'avance. Quand le matin, tu fais ton culte matinal, Dieu t'avertit de certaines choses. Quand tu prends le temps de lire la parole de Dieu, de chanter un cantique, le matin, Dieu te prépare pour ta journée. Dieu tient à ce que nous soyons préparés à faire face, peut-être aux mauvaises attitudes ou aux circonstances désagréables dans la journée. Continuons à regarder le texte, là nous sommes au verset 18. Au verset 18, nous voyons que l'attitude du leader d'Israël est sans pareil. La réponse, elle est reçue. Et là, Josaphat s'incline. Il commence à adorer Dieu. Et ça, franchement, je trouve ça magnifique. Parce que Josaphat ne questionne pas. Il n'est pas en train de demander confirmation. Non. Josaphat s'inclina le visage contre terre. Tout Juda, tous les habitants de Jérusalem, tombèrent devant l'Éternel pour se prosterner en sa présence. La réponse est reçue. L'adoration commence. Et oui, mes amis, l'adoration commence. Il n'y a pas de temps mort. Dieu a répondu. Il nous a dit que la victoire, elle est acquise. Il nous fait comprendre que cette bataille est la sienne. Il nous faut juste nous présenter. La célébration de la victoire a déjà commencé. De même, nous n'avons pas à attendre le moment où notre ennemi, ou notre problème, ou notre difficulté, ou notre maladie soit anéanti pour commencer à glorifier Dieu pour la victoire. Nous pouvons le glorifier dès maintenant, car la victoire est déjà acquise en Jésus-Christ. 2 Corinthiens 10, verset 4, nous dit « Car les armes avec lesquelles nous combattons ne sont pas charnelles, mais elles sont puissantes par la vertu de Dieu pour renverser des forteresses. » Comme dit le chant, « En avant, tous en avant, notre chef est tout puissant. Nos armes sont la prière et quoi donc ? L'amour persévérant. » Comme nous l'avons vu, notre combat, il n'est pas charnel. Il doit être spirituel. Cette image du peuple qui commence à louer, qui commence à glorifier le nom de Dieu, ce peuple qui est dans la réjouissance alors que l'ennemi approche, hein, on se souvient de cela. Hein. Cette image, humainement parlant, elle n'a pas le moindre sens. Ah oui. Que peuvent faire des chants face à une armée innombrable de soldats? Que peuvent faire des trompettes face à des sabres, à des épées, à des lances, à des personnes prêtes à donner la mort? De la même manière, que pouvaient faire des trompettes et une marche autour de Jéricho, pour ceux qui connaissent l'histoire? Il y a simplement eu une marche, les trompettes ont résonné, et les murs sont tombés. Psaume 22, verset 3 nous dit « Et toi, le Saint, qui habite les louanges d'Israël ?» Mes amis, Dieu habite les louanges d'Israël. Dieu habite les louanges de ses enfants. Si de nos jours, nous adressions davantage de louanges au Seigneur, la foi, le courage et l'espoir s'accroîtraient grandement. C'est ainsi que seraient fortifiés les vaillants défenseurs de la vérité. Laissez Dieu emménager dans votre esprit. Laissez-le habiter chaque parole de votre bouche. Cela ne dit pas que vous n'aurez pas de problème, mais vous aurez toujours un secours et un appui qui ne manque jamais dans la détresse. Dieu met une embuscade contre ses peuples. Il délivre son peuple sans que ce dernier ne tire l'épée du fourreau. Et je ne sais pas pour vous, mais ça me rappelle la cour de récréation quand j'étais petit, quand on est en file indienne et que on tape sur l'épaule du copain qui est devant et on regarde celui de derrière, faisant croire que c'est celui de derrière qui a tapé l'épaule du copain de devant. J'ai un peu l'impression que c'est une situation comme ça dans laquelle ce peuple se trouve. Parce que les ennemis d'Israël ont commencé à s'entretenir.

versets 22 et 23. Ils ont commencé à se battre entre eux. Et Israël n'avait pas à faire quoi que ce soit. Et là, au verset 24 et 25, là, le peuple, les peuples du moins, ont été exterminés. Et là, ils sont en fuite. Et là, il y a une bénédiction quelque part. Et là, le peuple d'Israël ne crache pas dessus. Dieu leur a donné la victoire. Et ils ont commencé à profiter de cette victoire. Le texte nous dit que Israël a pris trois jours pour amasser le butin. Cela signifie que quand Dieu prend la peine d'agir dans nos vies, nous nous devons de profiter des bénédictions qu'il met à notre portée. Elles seront nécessaires pour l'avenir, ces bénédictions. Et oui, cette histoire de Josaphat m'amène à voir que le secours de l'Éternel, il est surprenant. Et j'aimerais terminer en partageant une histoire, quelque chose qui m'est arrivé il y a de cela bien des années. Je venais d'avoir le permis, un permis à 6 points à l'époque. Et il est 3h du matin, je sors de l'anniversaire d'une amie. On était au Lamentin, nous étions nombreux, on a passé un bon moment. Et à 3h du matin, je suis fatigué, je vais rentrer chez moi. Et j'arrive au Robert. Et là, il y a au rond-point, à 3h du matin, il y a une voiture bicolore qui arrive. C'était une 106 marron et verte. La voiture arrive et elle se met juste devant moi. Impossible de dépasser. Et moi, je vous avoue, j'étais fatigué, j'avais envie de rentrer. J'étais en excès de vitesse à ce moment. Et là, je ne comprends pas pourquoi cette voiture, elle est là, et le petit papy qui est dans sa voiture, il roule doucement. Alors moi, je prends mon mal en patience, j'avais envie de doubler sur le zébra, et je me dis, bon, mais non, sois raisonnable, je reste derrière le véhicule, et je roule, lentement. Et mes amis, qu'est-ce que je vois? Au rond-point juste après, la gendarmerie était en embuscade, en train d'attendre que quelqu'un arrive en excès de vitesse. Et là, moi qui étais en train de m'énerver dans la voiture, qu'est-ce qu'il fait là ce papy, il est 3h du matin, pourquoi il est là à ce moment-là? Ben, au final, je me suis rendu compte que c'est Dieu qui venait à mon secours par l'intermédiaire de ce petit papy qui était sur la route. Mes amis, Dieu a des manières étranges parfois de venir à notre secours. De la même manière qu'il est venu étrangement au secours de Josaphat par la louange, par le peuple qui a commencé à louer l'Éternel, et là la victoire a été remportée. Je t'invite, toi cher auditeur, toi chère auditrice, cher jeune, je t'invite à faire confiance à ce Dieu-là. Ce Dieu qui t'aime, qui veut ton bien, qui permet que parfois tu sois touché par certaines situations, mais qui ne t'abandonnera jamais dans la difficulté. Voilà pourquoi je t'invite maintenant à prier avec moi, et ensemble, adressons-nous à notre Dieu. Seigneur, toi qui nous aimes, toi qui nous fais du bien, toi qui nous as créés par amour, toi qui as aussi dit que tu reviendras bientôt nous chercher. Seigneur, nous sommes reconnaissants de ta présence dans notre vie. Nous te demandons de nous bénir, de nous garder. Seigneur, tu vois cet homme, cette femme qui se retrouve dans une situation difficile maintenant, qui a déjà crié à toi et qui ne voit pas comment s'en sortir. Seigneur, nous avons l'assurance que tu interviendras, parce que Seigneur, tu n'abandonnes jamais ceux qui t'aiment. Seigneur, nous savons que tu as un plan pour chacun de nous et que nous ne sommes pas un accident. Donc Seigneur, tu as un plan pour notre vie. Aide-nous à être patients, aide-nous à être endurants, aide-nous, mon Père, à continuer à te faire confiance. Car Seigneur, nos yeux sont sur toi. En Jésus-Christ, nous t'adressons.

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Il est 22h. Belle soirée. 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

0: Bonsoir mon ami.
1: Nous voilà de retour pour partager un moment spécial sur Espérance FM. Que tu écoutes sur les 91.6 de la bande FM ou via internet sur les www.espérance FM en direct. Où que tu sois et qui que tu sois, heureuse de te savoir connecté sur la radio de l'espoir. Bienvenue à toi. J'espère que ta semaine n'a pas été trop difficile. C'est vrai que chaque jour est une bataille. Petite respiration musicale, écoute ça.

Et oui, mon ami, c'est la vie. Mais avec Jésus, nous avons la victoire, même si Bagayla raide. Notre Papa du ciel est là, le Saint-Esprit est là pour nous accompagner, nous guider sur le bon chemin. C'est vrai qu'il y a tellement de routes, tellement de détours, tellement de choix. Mais il y a un seul chemin vers le ciel et c'est Jésus. Il nous le dit dans la Bible, dans Jean 14, verset 6, « Je suis le chemin, la vérité et la vie. Personne ne vient au Père que par moi. » Alors mon ami, suivons Jésus, c'est lui la source de la vie. « Tu es ma source » interprété par Lia, accompagné au piano par Lionel Claire. Apprécie mon ami.

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1: Mon ami, puisque Dieu est notre source, profitons de ce laps de temps appelé le sabbat qu'il a mis à part pour nous ressourcer physiquement et spirituellement en sa compagnie. Sabbat, chanté pour nous par Stéphanie Alliard. Vidéo que tu peux retrouver sur YouTube, que notre ami animateur de Radio Vimeur, Yann, a partagé avec nous. Apprécie, mon ami.

Nous arrivons à notre moment film. Alors installe-toi confortablement, mon ami. Tu as déjà ton petit rituel à film, je pense. Alors, tu es prêt, tu es prête? Eh bien, c'est parti. Rivka, deux épisodes. Donc, je te souhaite un bon film. On se retrouve pour se dire au revoir.

Yacoub ? Oncle, entrez, je vous en prie. Bienvenue et veuillez attendre ici.

0: Et que dois-je faire avec eux?
1: Bien. Fais-les entrer dans l'autre pièce, Mariam. Et prépare-leur un repas. Je vous rejoins dans quelques instants.

0: Entrez donc. Père vous accueillera dans quelques minutes. Nous sommes très heureux de votre venue. Que cette maison soit comme la vôtre. Nourri, apporte de l'eau pour nos invités. Vite!
1: Bon, d'accord.

0: ce que tu veux.
1: Yacoub et son père sont là. Il faut préparer un repas. Viens, dépêche-toi.
0: D'accord, j'arrive aussi vite que je peux.
1: Vite.
0: Calme-toi, Mariam.
1: Non, père, laisse-moi t'aider.

0: Moussa.
1: Bonjour, oncle Moussa.
2: Yacoub, je vous en prie, asseyez-vous.

0: content de te voir, Moussa. Je suis désolé du malheur qui te frappe. Je prie pour que Dieu te guérisse et te rende bien vite la santé.
1: Que Dieu entende tes paroles.
0: Oui.
1: Comment puis-je t'aider aujourd'hui, cher voisin?
0: Je suis venu pour... au sujet de mon fils Yacoub. C'est un bon jeune homme et je pense qu'il ferait un bon mari pour ta fille.
2: Et ensuite, il demanda à Père si on pouvait écourter les fiançailles. Il disait que les temps sont durs et que personne ne connaît l'avenir. Il veut que nous soyons mariés dans 3 mois au lieu de 12.
3: Qu'est-ce que ton père a dit?
2: Il a accepté. Nous serons mariés dans 3 mois. Ils ont fait venir Ayoub et tous ont signé le contrat. Ensuite, Yacoub m'a donné ce collier. As-tu déjà vu quelque chose d'aussi magnifique?
3: Tu as raison. Il est très joli.
2: Mais, Rivka, je ne sais pas comment mère et père vont faire sans moi. Je suis très heureuse par rapport à Yacoub, mais... enfin...
3: Yacoub et toi trouverez un moyen de les aider. Ensemble. Et Sarah et Ayoub sont là aussi.
2: Mais Sarah est si malade.
3: Elle sera guérie dans peu de temps. Une fois que son bébé sera né.
2: Je sais, mais Ayoub et elle continuent de parler de se rapprocher de sa famille quand le bébé sera né.
3: Si c'est le moment pour eux de partir, ils partiront.
4: Dieu les guidera. Comme il guidera Yacoub et toi, quand vous parlerez et prierez ensemble, et le suivrez.
2: Mère nous a toujours dit que nous devions devenir des femmes soumises. Et que nous irions vivre dans la famille de nos maris. Mais si mère et père ont besoin de moi, la soumission est aussi un acte de foi, Mariam. Nous n'avons pas encore commencé notre vie commune que déjà je suis troublée. Oh, Rivka, je ne sais déjà pas comment être moi et... maintenant je suis supposée savoir comment être une épouse. En 3 mois, je n'y arriverai jamais.
3: Mariam...
2: être une femme soumise ne signifie pas que tu n'es pas toi-même.
3: Yacoub, en apprenant à t'aimer, et toi à te soumettre à lui, et à vous soumettre l'un à l'autre devant Dieu, vous deviendrez ces personnes uniques que Dieu vous a préparées à être.
2: Donc, me marier avec Yacoub m'aidera à devenir une personne meilleure?
3: Je n'ai pas dit ça, Mariam. Le fait d'être marié ou non n'influe pas sur notre valeur et notre maturité. Chacune de nous a sa propre voix et nous grandissons en lui obéissant, en le servant et en servant les autres.
2: Je veux pouvoir servir mère et père.
4: Tu devrais en parler à Yacoub.
2: Tu veux dire maintenant?
4: Eh bien, n'êtes-vous pas en train de planifier votre vie à deux?
2: Si, je le suppose.
4: De prendre des décisions?
2: Si.
4: Alors, dis-lui exactement comment tu vois les choses. Qu'il n'ait pas à deviner ce que tu penses. Dis-lui ce qui est important pour toi. Non pas pour le forcer à faire les choses comme tu le voudrais, mais pour qu'il prenne les meilleures décisions. Ton avis lui est nécessaire. Mariam, regarde toutes ces lampes que nous avons nettoyées et remplies d'huile.
2: Elles sont magnifiques. Tu en as tellement de différentes.
4: J'aime les lampes. Mais vois-tu, elles servent toutes à la même chose.
2: Et c'est à briller.
4: Tout à fait. Mais elles brillent toutes de façon différente.
3: Celle-ci fait de très beaux jeux de lumière sur le mur. Celle-ci jette une forte lumière sur les registres de mon mari quand il travaille tard le soir. Et celle-ci est très vive. Celle-là donne une lumière plus douce. Toutes les lampes ont des choses en commun. Elles doivent toutes être nettoyées et remplies d'huile avant que leur flamme n'éclaire. Mais chacune d'elles peut avoir un éclat bien différent des autres. Jésus a dit que toi et moi sommes comme des lampes. Il nous a dit de faire briller notre flamme. Notre
5: Votre but est de briller de la lumière de Dieu dans le monde. Mais chacune de nous le fait de façon légèrement différente. Donc, je suis comme une lampe. Oui, où que tu ailles, ton but sera toujours le même, faire briller ta flamme. Parfois, je pense que j'éteins la flamme. Quand je me dispute avec Sarah, oh, c'est pareil pour tout le monde. Oh, mais toi, je trouve que tu es une lampe particulièrement belle. Et quelle que soit la maison où tu te trouveras, souviens-toi de briller comme Dieu t'a préparé à briller. Ta beauté devant Dieu vient du fait d'être celle qu'il t'a préparé à être. Certaines des plus belles femmes que je connais, et c'est de leur beauté intérieure que je parle, cette lumière en elles, ces femmes ont dû briller dans les pires moments et les pires endroits. Elles ont dû dépendre de Dieu pour remplir leur lampe chaque jour, instant après instant. Mais alors, il brille à travers elles, d'un éclat qui te coupe presque le souffle. Quels sont ces pires moments ? Perdre un mari ou perdre un enfant. La guerre, la famine. Il en existe tellement.
6: Est-ce que cela t'effraie?
5: Bien sûr que non. Si nous essayions d'imaginer toutes les choses difficiles qui peuvent arriver, ce serait très dur.
6: Tu sembles toujours briller même quand c'est dur.
5: Ce n'est pas ce que je crois. Je ne brille pas toujours comme je le devrais.
6: Penses-tu parfois que ta vie serait plus facile si tu n'avais pas été mariée?
5: Plus facile? Non, je ne le crois pas. Ce serait difficile, mais autrement. Vois-tu, Mariam, nous avons toutes des dons et des opportunités différentes. Et je répondrai devant Dieu pour ce qu'il m'a donné. Mes dons, ce que je suis, ne changeraient pas si je n'étais pas mariée.
6: Sarah a une amie qui n'est pas mariée et je pense que les autres la regardent de haut à cause de cela.
5: Certaines personnes pensent que le seul but d'une fille dans la vie est de se marier. Mais je crois que notre but devrait être de servir Dieu dans quelque situation que nous nous trouvions. Que nous soyons mariés ou célibataires. Ou veuves comme Noura. Nous avons toutes des dons, des talents. Et nous devons faire le meilleur usage de ces talents où que Dieu nous place.
6: Même quand nous ne sommes pas sûrs de nous?
5: Oui, quand même. Jésus raconta une histoire à ce sujet.
6: Un homme allait partir en voyage. Et il fit venir ses serviteurs et il partagea ses biens entre eux. À l'un, il donna 5 sacs de pièces de monnaie et à l'autre, 2 sacs. Ensuite, il donna au dernier 1 sac, chacun selon sa capacité.
5: Au bout d'un certain temps, le maître de ses serviteurs revint et il leur fit rendre compte. Celui qui avait reçu les 5 sacs d'argent dit « Maître, tu m'as confié 5 sacs d'argent? Vois, j'ai fait travailler l'argent et j'en ai 5 de plus. » Son maître répondit « C'est bien, bon et fidèle serviteur.
6: Tu as été fidèle en peu de choses. Je t'en confierai de bien plus grandes. Viens. » Et partage la joie de ton maître.
5: Celui qui avait reçu les 2 sacs s'avança aussi.
6: Maître, dit-il, tu m'as confié 2 sacs d'argent.
5: vois, j'en ai gagné deux autres. » Son maître répondit, « C'est bien, bon et fidèle serviteur. Tu as été fidèle en peu de choses. Je t'en confierai de bien plus grandes. Viens et partage la joie de ton maître. » Puis, celui qui avait reçu un sac d'argent s'approcha de son maître et dit, « Je savais que tu es un homme dur, moissonnant où tu n'as pas semé et ramassant où tu n'as pas mis de graines. J'ai donc eu peur et je suis sorti cacher ton sac d'argent dans la terre. Regarde, voici ce qui t'appartient. » Son maître lui dit, « Serviteur méchant et paresseux, donc tu savais que je moissonne là où je n'ai pas semé ? Alors tu aurais dû mettre mon argent en dépôt à la banque, afin qu'à mon retour, je le récupère avec les intérêts. » Et le maître punit le serviteur parce qu'il n'avait pas investi le trésor qu'il lui avait confié. Dieu nous a donné un trésor à chacune, Mariam. Que nous soyons mariés ou célibataires, avec des enfants ou sans enfants, riches ou pauvres, il a mis en chacune de nous différents dons et talents. Nous devons valoriser ce que Dieu nous a donné et nous investir pleinement dans le monde et la vie entourée de nos familles et amis. Quand nous l'aurons fait, nous serons à même de monter vers lui, le voir face à face, au dernier jour, et connaître pleinement la joie de son approbation. Et ce jour-là, nous brillerons vraiment. Il brillera à travers nous. Mariam, je veux te donner cette lampe. Considère-la comme mon cadeau de fiançailles. Et en la regardant, pense à tout ce que Dieu t'a confié. Et souviens-toi toujours que tu brilles de l'amour de Dieu partout où tu vas. Mais Rivka, elle est tellement belle, je ne peux pas. Ma chérie, elle n'est pas assez belle. Tu es une enfant de Dieu. Tu es une princesse dans le royaume des cieux. Tu es une petite sœur du roi des rois et du seigneur des seigneurs. Prends-la. Et souviens-toi toujours, quoi que tu fasses, où que tu ailles, que tu vis dans le Christ. Mais je ne peux pas. Oh, tu dois, j'insiste, et je ne te laisserai pas partir sans elle. J'ai tant de choses à discuter avec Yacoub, mais je dois retourner voir mère et père. Tu ne peux pas partir sans ça.
7: Il y a une jeune femme qui veut vous voir, madame.
5: Fais-la entrer.
8: Dahlia.

0: Mariam, c'est quoi ce collier?
1: Je vais me marier avec Yacoub dans 3 mois.
0: Oh, Mariam, c'est merveilleux! Tu en as de la chance. Je ne sais pas si je me marierai un jour.
1: Oh, ne dis pas cela.
0: Je suis plus âgée que toi, Mariam.
1: Mais, Dalia, une femme n'a pas besoin d'un mari pour être importante pour Dieu. Il nous aime tels que nous sommes.
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0: Sarah!
1: Oui, père.
0: Conduis-moi à la maison de cette femme.
1: De quoi est-ce que tu parles? Père, de qui parles-tu?
0: De cette femme, Rivka. Pourquoi veux-tu aller là-bas, père? Je dois parler à son gredin de mari. Ce blasphémateur a fait arrêter mon fils.
1: Père, tu sais que les Romains cherchaient Daoud depuis des mois. Ce fut horrible hier soir, mais père, Daoud a enfreint la loi. Nous le savons tous.
0: Alors comment les Romains savaient-ils où il était? Ne discute pas avec moi. Conduis-moi.
2: Je t'y conduirai, père.

Entrez donc. Moussa, Ayoub, bienvenue. Entrez. Déborah, pourrais-tu apporter à boire à nos invités ?

0: par ici, père. Assieds-toi.
1: Merci.

0: Avez-vous eu des nouvelles de Dawood?
1: Nous n'en avons aucune. Et je ne mangerai ni ne boirai dans cette maison. Où est Haroun? Où est ton mari?
0: Il n'est pas là. Il est parti tôt pour voir le gouverneur.
1: Triompher avec le gouverneur.
0: Oh, je crains de ne pas te comprendre.
1: Tu étais là hier soir, et tu es resté là jusqu'à la fin, n'est-ce pas? Je t'en prie, tais-toi!
0: Nous sommes désolés pour l'arrestation de Dawood. Haroun cherche un moyen pour pouvoir en parler aujourd'hui.
1: Femme stupide. Il en a déjà parlé. Sinon, comment les Romains auraient su où trouver mon fils?
0: La ville entière savait où était ta famille hier soir. C'était l'évidence même. Les Romains n'avaient pas besoin d'informateurs. Tu n'as pas le droit de me parler ainsi. Ou de parler de mon mari de cette façon.
1: Maudit sois-tu, et maudit soit ton mari blasphémateur.
0: Oh, tu me maudis? Après tout ce que j'ai fait pour ta famille.
1: Tu n'as jamais rien fait que nous amener des problèmes à ma famille et à

0: Tante Rivka, désolé, je n'aurais pas dû l'amener.
1: Tu penses que je suis si infirme que je n'aurais pas pu venir sans ton aide? C'est ça? C'est ça? Ton mari et toi pensez que vous êtes tellement mieux que les autres. Vous pensez qu'un peu d'argent vous rend meilleur. Vous êtes une honte pour nous! Une honte!

0: ses bras.
1: La veuve Noura.
0: Fais-la rentrer.

0: Que s'est-il passé? En arrivant à la porte, j'ai vu Moussa et Ayoub partir. Ils ne m'ont même pas salué. Oh, Nora. J'ai tellement honte que je ne veux pas en parler. Enfin, ça ne peut pas être si grave. Quel est le problème?
1: Et voilà, je manquais ce point. Et c'est pour le bébé de Sarah.
0: Arrête et rattrape ce point, ton travail sera gâché. Que s'est-il passé entre toi et Moussa?
1: Oh. Moussa est bouleversé par l'arrestation de son fils. Il s'est emporté et a proféré des propos désobligeants sur mon mari. Ensuite, j'ai aussi perdu mon sang-froid. Je devrais le savoir.
0: Tout le monde est contrarié. Ne sois pas si dur envers toi-même.
1: Oh. J'étais en colère contre lui. Je voulais lui dire des choses méchantes et odieuses. Et je l'ai fait. Il accuse Aaron de l'arrestation de Daoud. Et il m'accuse d'avoir conduit sa femme et ses filles à suivre le Messie. Je n'y arrive pas.
0: Laisse-le de côté pour l'instant. Mais Rivka, je sais ce que tu me dirais si je me trouvais dans cette situation.
2: Quoi donc?
0: Tu me dirais de pardonner.
2: Oui, je suppose que oui.
0: C'est comme pour le point manqué. Si tu ne fais pas face au problème et pardonnes à Moussa, le trou que ton amertume creuse grandira et grandira encore. Il gâchera la paix de Dieu dans ton cœur. Ne reste pas plus longtemps sur ta colère, ton amertume. Rappelle-toi ce que tu m'as dit que Jésus disait sur ceux qui nous haïssent à cause de lui. Estime-toi heureuse si tu es maltraitée à cause de notre Messie.
1: C'est vrai. Mais c'est vraiment difficile parfois.
0: Tu m'as encore dit que Jésus a même dit que c'était une chose terrible que tout le monde parle en bien de toi. J'ai été choquée par ce que tu m'as dit. Je n'y ai tout d'abord rien compris.

0: je me suis laissée aller à mon ancienne façon de regarder la vie et les gens et Moussa.
1: Pourquoi ne pas prier pour lui et lui pardonner tout de suite, Rivka?
0: Père, pardonne-moi de m'être emportée contre Moussa. Seigneur, je le bénis en ton nom. Bénis-le par ta grâce. Bénis-le par une révélation de ton amour pour lui. Guéris ses blessures et rends-lui la vue. Oh Seigneur, je lui pardonne toutes ces choses odieuses qu'il a dites sur moi et sur mon mari. Je lui pardonne de m'avoir humiliée et mise dans l'embarras. Je lui pardonne toutes ces choses blessantes qu'il m'a dites ou qu'il m'a faites. Et je te remercie, parce qu'en lui pardonnant, tu m'assures de ton pardon. Merci Seigneur.
1: Gloire à Dieu. Loué sois-tu.
0: Merci, cher ami. Merci de m'avoir amené à vraiment suivre notre Seigneur. Maintenant, je crois que je dois aller voir Moussa et m'excuser d'avoir perdu mon sang-froid.
1: Penses-tu que ce soit sage, Rivka? Peut-être devrais-tu attendre. Il risque d'être toujours contrarié.
0: Non. J'avais tort. Je suis responsable en partie dans cette affaire. Je ne sais pas pourquoi, mais je sens que je dois y aller.
1: Alors je viens avec toi. Je pourrai au moins prier pour toi.

0: Qu'est-il arrivé? Père est si contrarié.
1: Il est furieux. Il a fait toute une histoire.
0: Je suis désolée. Mère n'allait pas du tout quand vous êtes partie. Je crois qu'elle s'est endormie.
1: Ah, les jeunes mariés. Entrez.
0: Yacoub revient de la prison.
1: Comment va-t-il?
0: Comment va mère?
2: Son état a empiré ce matin.
0: Oh, Sarah, comment puis-je aider?
3: Il a été sévèrement battu, mais il tient bien le coup.
1: De quoi est-il accusé?
3: Sédition contre Rome.
1: Que Dieu le protège. Il risque l'exécution.
3: Daoud ne se fait pas d'illusions. Il sait à quoi s'attendre. Comment réagissent ses parents?
1: Très mal. Son père est perturbé. Et sa mère...

0: Nora ? Tante Rivka ?
1: Bonjour, Ayoub.
0: Je ne m'attendais pas à te revoir si tôt.
1: Je sais. Je suis désolée pour ce matin.
2: Qui est là, Ayoub ? Quelles sont ces voix ?
0: C'est... Tante Nora et Tante Rivka, père.
2: Quoi ? Oh, quelle plaie ! Que font-elles donc ici ?
1: Je viens m'excuser, Moussa. J'ai perdu mon sang-froid ce matin. Et je suis désolée.
3: Seigneur, à l'aide !
4: Mais... Yacoub, Ayoub, père !

0: Non, mais reviens. J'ai besoin de toi.
1: Leïla. Seigneur.

vois comment leur file, mon ami. C'est le moment de nous séparer. J'espère que ce moment film t'a plu. Rendez-vous la semaine prochaine pour les deux derniers épisodes. D'accord? J'espère que tu seras au rendez-vous. Pour que tu sois en ce moment, que ton papa du ciel t'entoure de ses bras d'amour, pour que tu n'oublies pas que tu as de la valeur à ses yeux et qu'il t'aime. Ok? Rendez-vous la semaine prochaine, si Dieu nous prédit. Je te raccompagne en musique. Allez, bye bye.

0: bon courage, mon ami. La vie est dure, mais le Saint-Esprit, laissé par Jésus, est là pour t'accompagner jusqu'au bout du chemin. 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
1: Il est 23h.
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1: Il est minuit.
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toutes les nations. Célébrez-le, vous tous les peuples, car sa bonté pour nous est grande et sa fidélité dure à toujours. Louez l'Éternel!

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1: Il est 1h.
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1: Hé, hey, tu viens voir? Vite, vite! Hier soir, ma chienne a eu 6 chiots. Ils sont super beaux. C'est sa deuxième portée.
2: Waouh! Ils sont beaux. Tu m'en donnes un? Oh, il est beau celui-là. Tout acheté.
1: Non, non, ne le touche pas. Il est trop petit. Mes chiots doivent passer à la visite médicale demain. Ils doivent tous être vaccinés.
2: Ensuite, tu m'en donneras celui que j'aime voir? Il est trop beau.
1: Tu sais que je vends tous mes chiens. Cette fois-ci, ils se vendront très vite, car c'est vrai, ils sont beaux.
2: Alors, tu me feras un prix d'amis, j'espère.
1: D'accord, parce que c'est toi. Ah, voici le docteur. Je vais l'appeler pour qu'il voie mes chiots. En plus, ça tombe bien car j'ai une question à lui poser. Docteur, docteur, ma chienne a eu des petits hier soir. Venez les admirer.
3: Eh bien, je suis très content de te rencontrer et je suis d'autant plus content de te voir tout en joie. Tout simplement parce que tu as reçu des chiots. Je te rappelle que ce n'est pas ma spécialité de m'occuper des chiots. Je viendrai bien sûr les voir, les admirer, mais tu as peut-être quelque chose à me demander.
1: Oui, docteur. Mes chiots peuvent-ils transmettre la toxoplasmose?
3: Qui t'a parlé de cette pathologie, la toxoplasmose?
1: J'ai entendu cela, je ne me rappelle plus quand.
3: On t'a dit que peut-être tes chiots pourraient être responsables de toxoplasmose?
1: Oui, et j'ai peur de perdre mes chiots.
3: Effectivement, la toxoplasmose est une maladie qui est causée par un parasite. Et ce parasite est quelquefois abrité, je dirais, est en hôte, comme si les chiots, les chats seraient des hôtels pour les recevoir. Donc, je dis que ce parasite habite quelquefois les intestins de ces animaux. Et c'est pour cela que lorsque ces animaux font leur crotte sur notre pelouse, ou bien lorsque nous touchons à ces animaux et que nous ne nous lavons pas les mains, nous pouvons nous infecter. Peut-être aussi avec des fruits que nous ramassons par terre, que nous ne lavons pas comme il faut, et il peut y avoir sur ces fruits des germes de la toxoplasmose.
1: Et c'est dangereux pour nous, pour les humains?
3: Ça ne l'est pas tellement, puisque quelquefois, c'est une pathologie, une maladie qui peut passer pratiquement inaperçue.
1: Ouf, ça me rassure.
3: Mais, il y a un mais. Ce mais, c'est pour d'abord des enfants qui ont des problèmes avec leur système immunitaire. Mais nous pensons tout spécialement aux femmes enceintes. Une femme enceinte qui a le problème de la toxoplasmose peut développer dans sa grossesse des pathologies qui vont même quelquefois entraîner un avortement. Mais ces pathologies, ou plutôt cette pathologie de la toxoplasmose, si elle se développe pendant les premiers mois de la grossesse, cette pathologie, cette maladie, peut entraîner des malformations chez l'enfant. Voilà donc une raison qui fait que nous souhaitons en général que les jeunes filles, que les femmes en général, aient déjà le contact avec ce germe avant qu'elle ne devienne enceinte. Parce que lorsqu'on a eu la toxoplasmose dans sa vie, on est immunisé et on n'est pas susceptible de l'attraper, comme on dit, une seconde fois.
1: Merci docteur pour ces informations. Et si vous voulez un de mes chiots, je pourrais vous en offrir un après leur vaccination.
2: Alors, tu offres au docteur un et puis à moi, tu veux me le vendre? Je ne trouve pas ça juste.
3: Pas de querelle, mes enfants. Les chiots sont très beaux. Je ferai attention à ce que, en les touchant, ou tout au moins après avoir touché à ces chiots, que je me lave systématiquement les mains, que je ne porte pas ma main à ma bouche à n'importe quel moment, tout simplement parce que le risque de transmission de cette maladie se fait aussi par le contact. Rappelez-vous, mes enfants, que les mains sont toujours porteurs de germes et il faut systématiquement les laver avant de manger.
1: Merci, docteur. Au revoir.
3: Avec plaisir. Bye bye.
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1: Il est 2h.
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L'Éternel est celui qui te garde, l'Éternel est ton ombre à ta main droite. Pendant le jour, le soleil ne te frappera point, ni la lune pendant la nuit. Psaume 121, versets 7 et 8.

accuse aujourd'hui toute dépression, anxiété, crainte, phobie, colère et tristesse, car je sais qu'elles ne viennent pas de toi. Par la puissance de ton esprit, je résiste à la tentation de ne voir que le mal dans ma vie et je te demande de m'ouvrir les yeux à ce qui est bon. Rends-moi capable de ressentir ta présence en tout temps, quoi qu'il puisse arriver. Ma vie est entre tes mains et ton amour me soutient.

a brisé les chaînes qui me liaient. Tu m'as délivré des ténèbres et m'as introduit dans ton royaume et ton amour. Parce que tu es mon salut, je n'ai pas à avoir peur. Je peux t'appeler à mon secours et tu me sauveras. Aide-moi à t'adorer souvent. Libère-moi de toute émotion négative devenue habituelle. Accorde-moi un vêtement de louange au lieu d'un esprit abattu. En ta présence, je trouve la plénitude de la joie. Je te le demande.

miséricordes du Seigneur ont pour but de faire croître notre foi. S'il nous donnait instantanément tout ce que nous désirons, nous n'apprendrions jamais à marcher par la foi. Mais quand nous n'avons qu'une promesse de l'Écriture, sans aucune preuve visible sur laquelle nous appuyer, notre foi est mise à l'épreuve. Croirons-nous en lui ou en nos circonstances? En nous appuyant avec assurance sur la parole de Dieu et en sachant qu'il accomplit toujours ses promesses, nous verrons un jour ou l'autre la preuve de sa fidélité. Le Seigneur veut nous enseigner la persévérance. Que cela nous plaise ou non, la capacité de persévérer dans des circonstances difficiles est un ingrédient essentiel de la vie chrétienne. L'Écriture révèle que l'affliction produit la persévérance la victoire dans l'épreuve et cette victoire l'espérance. Romains 5, versets 3 à 4. Nos épreuves sont conçues non pour nous écraser, mais pour nous façonner à l'image de Christ. Quand nous demeurons sous la pression et dépendant entièrement de la force et de la perspective du Seigneur, nous émergeons de l'épreuve en ressemblant davantage à notre Sauveur. Nous avons peut-être besoin de nous concentrer de nouveau sur Christ. Il est facile de nous laisser absorber par nos propres préoccupations au point d'oublier le Seigneur. Mais rien ne retient mieux notre attention qu'une situation difficile ou déroutante. Si Dieu ne se presse pas pour exaucer notre prière ou régler notre problème, au milieu de notre désespoir, nous commençons à faire de lui notre priorité. Cependant, il y a une différence entre chercher le Seigneur et chercher son intervention. Si nous ne pensons qu'à ce qu'il peut faire en notre faveur,

nous n'avons rien compris. Espérer dans le Seigneur veut dire garder les yeux fixés sur lui et non seulement sur l'exaucement de notre prière. Le résultat du temps passé dans la salle d'attente de Dieu dépend en grande partie de notre attitude et de notre façon de penser. S'inquiéter et s'énerver non seulement ralentissent les choses, mais engendrent également un désarroi émotionnel. Le Seigneur a une bien meilleure voie.

0: suivi cette émission ouvre donc ton cœur. Que Jésus demeure durablement dans votre cœur. À très bientôt, chers amis auditeurs.
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1: Il est 3h.
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0: bienvenue au micro de Sentez-vous bien. J'ai le plaisir de recevoir le docteur Jean-Cyan Breuil. Merci de nous rejoindre.
1: Bonjour.
0: Aujourd'hui, vous allez nous parler du diabète et celui qui est classique, c'est-à-dire qu'on commence à avoir quand on prend un certain âge.
1: Oui, le diabète, on l'appelle diabète 2. Ou diabète de l'âge mûr, dit aussi diabète gras. C'est pour l'opposer au diabète de l'enfant, diabète 1, dit diabète maigre, qui ne fonctionne pas de la même manière.
0: Qu'est-ce qui favorise le diabète? Parce que s'il arrive avec l'âge, ça veut dire quoi?
1: Il arrive plus ou moins, et ça dépend beaucoup de notre histoire de vie. Bon, il peut y avoir des facteurs favorisants génétiques, mais notre histoire de vie, nos comportements, nos habitudes de vie vont favoriser. Et la génétique n'est pas une fatalité. Si on a des bonnes habitudes de vie, on peut repousser le plus tard possible le risque du diabète. Voilà, c'est assez dramatique de se dire que c'est une maladie qui est en développement. On dit que c'est une épidémie parce que dans nos pays dits occidentaux, la fréquence n'est pas en croissance.
0: On est dans une phase qui s'est stabilisée.
1: Un petit peu stabilisée dans la mesure où les conseils hygiéno-diététiques sont davantage connus et suivis. Mais c'est quand même encore un taux important. Hein. Une maladie de l'âge mûr qui peut avoir des conséquences sérieuses et qu'il ne faut pas prendre à la légère.
0: Mais alors donc il y a des symptômes qui peuvent nous permettre de savoir qu'on a du diabète.
1: Ça fait pas mal, on sent rien. Et justement, c'est très important de penser à dépister, faire une simple prise de sang pour doser le glucose dans le

0: sang. Ça s'appelle la glycémie.
1: Oui.
0: Parce que à partir de l'âge de 50 ans, parfois plus tôt, mais bon, c'est en général après 45-50 ans, surtout si on a un surpoids, et en particulier de la graisse abdominale, un surpoids au niveau augmentation du tour de taille, ce qu'on appelle syndrome métabolique, hein, on a eu l'occasion d'en parler déjà, c'est très important de dépister parce qu'on peut être diabétique sans le savoir.
1: Et alors c'est grave si on est diabétique et qu'on ne traite pas son diabète ?
0: Si on est diabétique sans le savoir et qu'on ne s'en occupe pas, qu'on ne fait pas attention à son alimentation ou qu'on ne prend pas de traitement si vraiment il en faut, les conséquences à long terme peuvent être dramatiques. Des maladies cardiovasculaires, des accidents vasculaires cérébraux, des problèmes au niveau visuel, ce sont les mêmes conséquences que celles qui interviennent chez les diabètes plus jeunes. Hein, le diabète de l'enfant, quand il n'est pas équilibré, c'est les mêmes risques. C'est vraiment important parce que quand ce diabète est équilibré, il y a beaucoup moins de conséquences où elles interviennent beaucoup plus tard.
1: Si jamais par malheur, il s'avère qu'on a du diabète, on peut agir contre le diabète au-delà d'un traitement.
0: Bien sûr. Les mesures hygiéno-diététiques dont on va parler sont particulièrement importantes. La glycémie dans le sang, on peut avoir le sentiment qu'elle est trop haute, mais il faut la vérifier plusieurs fois et on peut être à des stades de pré-diabète. Hein. Les médecins vont essayer de vérifier et parfois, simplement avec des conseils hygiéno-diététiques, on arrive à rétablir une glycémie normale.
1: Ça, c'est possible.
0: Tout à fait. Dans les stades de début. C'est pour ça que c'est important de dépister, de ne pas en avoir peur, de ne pas faire l'autruche. Quoi,
1: parce que quand ça s'installe, après, c'est plus difficile à traiter.
0: Voilà. Mais les conseils hygiéno-diététiques sont toujours très, très importants et efficaces, même si on est amené à prendre un traitement en plus, mais c'est toujours très efficace. Alors, quels sont ces conseils?
1: Oui.
0: Dans l'alimentation déjà, faire attention à tous les sucres cachés, hein, les sodas, mais même les jus de fruits sans sucre, même les purs jus de fruits sont pas idéal dans la mesure où ils font monter la glycémie.
1: Parce que le fruit est chargé en sucre aussi.
0: Mais surtout, le jus de fruit, il n'y a plus les fibres, il n'y a que le jus. Donc voilà, tout ce qui est grignotage, en général, c'est sucré, faire attention. Augmenter vraiment ses rations de légumes, de végétaux, de céréales, si possible complètes, du blé complet. Tout ça, c'est reconnu comme étant des facteurs qui peuvent améliorer un début de diabète ou même la glycémie chez un diabétique. Hein. Et puis, enrichir en protéines son petit déjeuner. Souvent, le petit déjeuner est trop pauvres en protéines, des amandes, des noix, des oléagineux, éventuellement un bout de fromage ou un œuf. Hein.
1: Enrichir en protéines son
0: petit déjeuner, c'est important pour réguler sa glycémie. Alors, c'est toutes des mesures qui peuvent être des mesures de prévention, mais qui peuvent être aussi des mesures qui aident à rééquilibrer un diabète débutant ou qui aident à ne pas avoir trop de remèdes à prendre quand on a un vrai diabète installé. Alors, les facteurs de risque à connaître, j'ai parlé du surpoids, mais il y a aussi donc les mauvaises habitudes alimentaires, mais aussi la sédentarité, le tabac et l'alcool. Ce sont tous des facteurs qui peuvent favoriser et les uns ajoutés aux autres augmentent encore les risques de développer un diabète. Donc j'ai parlé de conduite à tenir au niveau alimentaire, mais il faut aussi savoir que de développer de l'exercice physique, c'est très très important pour équilibrer son diabète. Même les diabètes de l'enfant, on sait que ceux qui sont diabétiques depuis l'enfance, qui sont même sous insuline, ils arrivent mieux à équilibrer leur traitement d'insuline s'ils font de l'exercice physique régulièrement. C'est très important. Voilà, et un suivi médical régulier s'impose et s'il y a besoin d'un traitement, mais il ne faut pas hésiter en se faisant suivre par un spécialiste de prendre un traitement.
1: Merci beaucoup docteur Jean-Cyan Breuil. Donc c'était Sentez-vous bien. On se retrouvera pour une nouvelle chronique. À bientôt, au revoir.
0: À bientôt, au revoir.
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1: Il est 4h.
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Il est 5h. 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

avez créé un ciel nouveau et une terre nouvelle. Si bien qu'on n'évoquera plus le ciel ancien, la terre ancienne, on n'y pensera plus. Réjouissez-vous plutôt et ne vous arrêtez pas de crier avec enthousiasme pour ce que je vais créer. Une Jérusalem enthousiaste et son peuple débordant de joie. On n'entendra plus chez lui ni plus de pleurs, ni cris d'appel. On n'y trouvera plus d'enfants morts en bas âge ou encore d'adultes privés d'une longue vieillesse. Si mon peuple bâtit des maisons, il sera sûr d'en profiter. Il ne bâtira plus pour qu'un autre en jouisse. Il ne plantera plus pour qu'un autre en profite. Car il forme la famille des gens que je bénis, eux et leurs enfants. Moi, je leur répondrai avant même qu'ils appellent. Ils n'auront pas fini de parler que je les aurai entendus. Le loup et l'agneau pitront ensemble. Le lion comme le bœuf mangera de la paille. Le serpent pour se nourrir se contentera de pousser. On ne commettra ni mal ni dommage sur toute ma montagne sainte et éternelle. Et ce monde à venir, auquel nous aspirons tous,

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2: Dieu connaît chacune de nos situations. Dieu lui-même a dit, jamais je ne te lâcherai, jamais je ne t'abandonnerai. C'est pour cela que nous pouvons dire avec assurance que le Seigneur est notre secours. Alors arrêtons de nous mentir et reconnaissons notre état actuel. Allons de l'avant et laissons Dieu agir dans notre quotidien. Si tu es dans une situation qui perdure, dont tu ne vois pas le bout du tunnel, j'aimerais te rassurer en te disant que Dieu ne t'oublie pas et crois-le car il agit même en cet instant. Alors laisse-le intervenir dans ton quotidien.

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0: 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Il est 6h. 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

chers amis auditeurs, bonjour. L'aïeul, modèle d'unité sur la mer déchaînée de la vie. Elle court l'unité. Elle est passée par ici et elle ne repassera pas par là. Elle est devenue si rare et parfois inaccessible que l'on en parle comme d'une chimère. L'unité ou encore faire équipe en soi travailler ensemble dans le même objectif est la leçon de l'aïeul au monde. Emblème culturel majeur de l'île, l'aïeul ronde servait autrefois aux marins pêcheurs pour le transport et la pêche le long des côtes. Fabriqué de manière artisanale avec du bois local, le plus souvent du poirier, sa conception unique est un parfait compromis entre légèreté, vitesse et adaptation à la mer des Caraïbes. En décembre 2020, ses savoir-faire uniques et ses pratiques de navigation ont été inscrits au registre des bonnes pratiques de sauvegarde du patrimoine culturel immatériel de l'UNESCO. Nous pouvons dire haut et fort, non pas cocorico, mais rouleau bravo. La navigation en yole ronde exige un engagement physique et une agilité considérable. Dépourvue de quilles, l'embarcation est extrêmement instable. Pour l'équilibrer et éviter qu'elle ne chavire, les équipiers doivent se suspendre à l'extérieur de la coque à l'aide de longues perches en bois non fixées, appelées les bois dressés. La direction est assurée par une pagaie à l'arrière. La dextérité des coursiers et la fine connaissance de la mer du patron, afin de tirer les bons bords, permettront à l'équipage de naviguer et d'arriver à bon port. Au-delà de l'embarcation, la yole transmet une valeur importante pour le monde. L'unité, la cohésion, faire équipe, en d'autres mots, faire corps. Il n'est pas difficile de comprendre que sans unité, une yole ne peut avancer. Si la Martinique possède en son sein cette tradition, il serait aussi intéressant pour nous de faire vivre ces valeurs dans toutes les facettes de nos vies. La yole comme modèle d'unité sur la mer déchaînée de la vie. Oui, un modèle de cohésion qui devrait nous pousser à faire une équipe, à faire équipe pour y arriver. Faire équipe ne veut certainement pas dire être d'accord sur tout, mais tout faire pour que les efforts soient sanctionnés par la réussite dans un groupe donné. Faire équipe dans la société, c'est acheter dans l'entreprise de mon ami, de mon camarade entrepreneur, au lieu de squatter les lieux afin d'obtenir des gratuités. C'est aussi ne pas se concurrencer avec une entreprise offrant les mêmes services de l'autre côté de la rue, avec des prix plus agressifs. Le pendant, c'est qu'à long terme, les deux sociétés mettront la clé sous la porte. L'unité, c'est apporter sa contribution dans le domaine de compétences qui est le mien, sans jalousie, ni haine, ni violence. C'est comprendre que chacun a sa place dans l'embarcation. Sur une yole, tous ne tiennent pas la pagaie. Tous ne montent pas au même endroit sur les bois dressés. Tous n'ont pas la même responsabilité. Pourtant, chacun est indispensable à la réussite de l'ensemble. Il en est de même dans nos familles, dans nos associations, dans nos entreprises, dans nos quartiers, dans l'église et même dans notre nation. Lorsque chacun veut être patron, la yole ralentit. Lorsque l'orgueil prend la barre, la yole ralentit. Lorsqu'on ne veut pas respecter les règles, la yole ralentit. Et peut-être que si la Martinique ralentit, c'est qu'elle ne porte plus les valeurs de la yole. Notre monde a besoin de femmes et d'hommes capables de regarder plus loin que leur intérêt personnel. Des femmes et des hommes qui comprennent que l'avenir se construit ensemble et non les uns contre les autres. La Bible nous offre une belle image de cette réalité dans la première lettre de Paul aux Corinthiens, au chapitre 12, à partir du verset 14. En effet, le corps n'a pas qu'une seule partie, il en a plusieurs. Le pied peut dire « Moi, je ne suis pas une main, donc je ne fais pas partie du corps. » Pourtant, il fait quand même partie du corps. L'oreille peut dire « Je ne suis pas un œil, donc je ne fais pas partie du corps. » Pourtant, elle fait quand même partie du corps. Si dans le corps, il n'y avait que les yeux, comment pourrait-on entendre? S'il n'y avait que les oreilles, comment pourrait-on sentir les odeurs? Mais Dieu a placé chaque partie dans le corps comme il l'a voulu. Si l'ensemble se compose d'une seule partie, il n'y a pas de corps. Il y a donc plusieurs parties, mais un seul corps. L'œil ne peut pas dire à la main « Je n'ai pas besoin de toi » et la tête ne peut pas dire au pied « Je n'ai pas besoin de vous ». Au contraire, même les parties du corps qui semblent les plus faibles sont nécessaires. Et les parties que nous jugeons les moins respectables, nous les respectons davantage. Celles qu'on ne doit pas voir, nous nous en occupons avec plus de soin. Les parties de notre corps qu'on peut voir n'ont pas besoin de tous ces soins. Mais Dieu a fait le corps en donnant plus d'honneur aux parties les moins respectables.
alors il n'y a pas de division dans le corps. Au contraire, toutes ces parties prennent soin les unes des autres. Si une partie du corps souffre, toutes les autres parties souffrent avec elle. Si une partie est à l'honneur, toutes les autres partagent sa joie. Vous, vous êtes le corps du Christ, et chacun de vous est une partie de ce corps. L'apôtre Paul compare l'Église à un corps. L'œil n'est pas la main n'est pas le pied, mais tous travaillent ensemble pour permettre au corps d'avancer. Si un membre souffre, c'est tout le corps qui ressent la douleur. Si un membre est honoré, c'est tout le corps qui se réjouit. Cette vérité rejoint parfaitement l'enseignement de l'aïeul. Le succès d'un équipage ne dépend pas uniquement du plus fort ou du plus talentueux. Il dépend de la capacité de chacun à mettre son talent au service du groupe. Dans les périodes de mer calme, l'unité est appréciable. Mais l'unité devient indispensable lorsque la mer se déchaîne, lorsque la lisée souffle fort et que les nuages assombrissent l'horizon. Les tempêtes de la vie révèlent la solidité de nos liens. Lorsque surviennent les difficultés économiques, les tensions sociales, les épreuves familiales ou encore les défis de santé, avons-nous le réflexe de nous éloigner les uns des autres ou celui de resserrer nos liens? L'aïeul nous rappelle que face à la mer déchaînée de la vie, personne ne gagne seul. Le salut se trouve dans la solidarité, dans la confiance mutuelle et dans l'effort partagé. C'est pourquoi nous devons cultiver l'unité chaque jour. Elle ne naît pas spontanément, elle se construit par le respect, l'écoute, le pardon et la bienveillance. Elle demande parfois de renoncer à avoir toujours raison pour préserver ce qui est plus important encore, la relation. Alors, chers amis auditeurs, en observant nos magnifiques yoles fendre les eaux de notre belle Martinique, souvenons-nous que derrière le spectacle, il y a une leçon de vie. Que nous soyons patrons, équipiers, entrepreneurs, salariés, parents, enseignants ou étudiants, nous avons tous un rôle à jouer dans la grande embarcation de notre petite Martinique. Faisons donc le choix de l'unité plutôt que de la division, de la coopération plutôt que de la rivalité, de l'encouragement plutôt que de la critique systématique. Car une yole unie fait face aux vagues, affronte les vents contraires et finit par atteindre sa destination. Et peut-être que notre Martinique, notre pays et notre monde navigueraient avec davantage de sérénité si chacun décidait aujourd'hui de devenir

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0: chers amis, c'est un réel plaisir pour moi de vous retrouver dans votre émission Autrement dit, en compagnie de Bruno et de Patrick. Bienvenue à vous deux.
1: Merci.
0: Alors, nous poursuivons notre étude sur la première épître aux Corinthiens. Et afin de pouvoir poser un petit peu le cadre, j'aimais savoir, Bruno et Patrick, comment peut-on glorifier Dieu et qu'est-ce qui ne glorifierait pas Dieu?
1: La démarche de Paul, puisqu'on étudie son épître, avec les répercussions pour nous aujourd'hui, c'est de donner une place centrale à Dieu dans notre vie. C'est-à-dire que dans tous les aspects de notre existence, que ça soit dans notre alimentation, dans nos rapports avec les autres, dans nos rapports avec l'environnement, la centralité de Dieu doit être évidente. C'est-à-dire que la motivation ne doit pas être égoïste, mais je dois toujours me poser la question, est-ce que dans ce que je fais, les valeurs de l'évangile sont respectées? Est-ce que les instructions de Dieu sont mises en avant? Ou est-ce que je piétine tout ça simplement pour mon intérêt personnel? Donc derrière l'idée de glorifier Dieu, il y a pour moi de manière claire et nette la centralité de Jésus. Est-ce qu'il est au centre de ce que je fais? Est-ce que ses valeurs sont représentées? Et c'est un véritable défi parfois, parce qu'on a tendance à faire nos affaires et puis après à se rappeler qu'il y a un Dieu. Donc je crois que c'est une invitation pour nous à faire en sorte que Dieu soit exalté, qu'on le reconnaisse pour qui il est, qu'il soit vraiment à sa place dans notre vie et que c'est

0: les instructions priment plutôt que nos intérêts personnels.
1: Alors c'est vrai que nous sommes chrétiens, mais nous sommes humains avant tout. Donc Bruno, est-ce que c'est si évident de pouvoir, comme il disait, même dans des petits détails comme l'alimentation, peut-être la façon de se vêtir, notre métier, est-ce que c'est réellement possible?
2: Oui, tout à fait. Et par rapport à ce que disait Patrick, je retiens un mot, il parlait d'égoïste. Et en fait, nous avons tous certainement déjà entendu cette parole de Jésus qui dit « À ceux-ci, tous connaîtront que vous êtes mes disciples. » Qui veut dire que même si on n'énonce pas le nom de Dieu, même si on ne dit pas gloire à Dieu, mais justement, par rapport à ce que tu disais, dans nos actes, dans les choix que nous faisons, la façon dont, dans notre relation avec les uns et les autres, ça doit transpirer, ça doit montrer qu'effectivement qu'on a une relation avec Dieu, en fait.
1: Mais quel est l'enjeu? Quel est le but? Montrer pourquoi? Pour qui?
2: Parce que le but, en fait, et nous savons, ça c'est encore autre chose que nous avons déjà entendu, que Dieu est amour. Et en fait, Dieu, ce qu'il veut, c'est que nous puissions justement vivre dans l'amour, parce que l'amour, c'est la joie. L'amour, c'est la paix, normalement. Pas selon la définition des hommes, mais selon la définition de Dieu, l'amour, c'est tout ça. Et c'est pour ça que Dieu veut que nous soyons heureux, en fait.
1: Alors, je vous propose maintenant de pouvoir approfondir ces questions au cœur du texte. Nous allons maintenant rentrer dans le vif du sujet. Nous sommes à présent dans les chapitres 8 à 10, donc de la première épître aux Corinthiens. Nous vous invitons vraiment à prendre connaissance pour pouvoir participer pleinement aux échanges avec nous. Alors dans 1 Corinthiens 10, Paul met en garde contre l'idolâtrie. Dans 1 Corinthiens 10, 14, on peut lire « Fuyez l'idolâtrie ». Alors qu'est-ce que l'idolâtrie et par opposition à quoi ?
0: L'idolâtrie, c'est l'attitude de celui ou celle qui va placer sur le trône non pas le créateur, mais la créature. En d'autres termes, la priorité sera donnée à une créature, à quelque chose, à une personne, à une chose, à un concept, plutôt qu'à Dieu qui est le seul qui mérite l'adoration. Dieu est le seul souverain en tant que créateur, en tant que souverain de l'univers. Il mérite l'adoration et toute autre chose, ou toute autre personne qui prendrait sa place, eh bien, placerait l'individu qui vouerait son dévouement, sa loyauté, son allégeance à cette chose-là ou à cette personne-là. Cette personne-là serait dans l'idolâtrie. Et l'invitation de Paul, c'est toujours, comme on le disait tout à l'heure, de donner à Dieu la place qui lui revient. Il y a beaucoup de choses qui peuvent faire concurrence à Dieu. Ça peut être nous-mêmes. Notre propre regard sur nous-mêmes. On peut être tellement amoureux de soi-même que finalement, on prend la place de Dieu.
1: Mais c'est vrai que nous sommes des créatures de Dieu, donc comment faire la part des choses, justement? Pourquoi Dieu veut s'attribuer, justement, cette gloire absolue?
2: En fait, ta question est belle, et effectivement, beaucoup de personnes pourraient se poser la question, mais pourquoi Dieu veut qu'on l'adore? Pourquoi Dieu veut que...
1: Parce que Dieu est Dieu, Dieu n'a pas besoin qu'on lui attribue.
2: Et seulement, si, indépendamment de Dieu, qu'on regarde l'être humain, lui, il a toujours besoin justement de se rattacher ou d'adorer ou d'admirer quelqu'un. Il y a quelques temps de cela, et les gens étaient encore sur la Coupe du Monde. Les gens idolâtraient soit Messi, soit Mbappé, soit etc.
1: Donc on a toujours, nous humains, toujours besoin
2: d'admirer quelque chose. Même, et on raconte l'histoire de ce petit enfant en Russie qui était émerveillé devant le soleil, devant la nature. C'est en nous, en fait. C'est en nous. Et Dieu nous dit qu'en fait, et ce que nous devons comprendre, c'est que notre vie, nous la devons à Dieu, en fait. Si nous étions émerveillés, comme quelque temps, devant un dribble, devant une peinture, devant un film, devant une chanteuse, il faut savoir que tout cela, c'est grâce à Dieu, en fait. Et souvent, nous sommes prêts à adorer la créature au lieu du créateur. Et pour moi, effectivement, notre adoration devrait aller à celui qui est à l'origine de tout.
1: Alors comment éviter justement de tomber dans l'idolâtrie?
0: Alors, je pense...
1: On a des exemples au cœur du texte, dans la Bible en tout cas, de personnes, de peuples ou autres.
0: J'aimerais répondre non à cette question, mais malheureusement le texte regorge d'exemples à la fois dans l'Ancien Testament et dans le Nouveau Testament où le peuple ou les personnes se sont livrées à l'idolâtrie. Alors de manière singulière, le peuple d'Israël s'est illustré tristement lors de, par exemple, hein, c'est un des exemples, lors de sa délivrance de l'esclavage égyptien, et bien quelque temps après, le peuple se retrouve sous la direction d'Aaron à fabriquer, hein, ses propres mains, une créature qu'il va reconnaître comme une divinité, et le peuple va se mettre à danser et à pratiquement se mettre dans une forme d'adoration devant cette créature.
1: Alors, est-ce que c'est pas le

0: Oui, l'adoration, c'est ce qui est souvent arrivé. Le peuple, d'ailleurs, c'est pas qu'il arrête de croire que Dieu existe, mais il a besoin d'une représentation matérielle de ce Dieu-là. Il fabrique un Dieu d'or, un veau d'or. Et ça, c'est ce qui est arrivé au peuple dans le Nouveau Testament. On a eu encore à Corinthe des personnes qui étaient dans les cultes païens où des divinités, parfois humaines, ou bien des objets, étaient l'objet d'adoration. Je crois que c'est quelque chose qui, dans la Bible, est noté pour attirer notre attention. L'idolâtrie, on n'a pas besoin d'une statue de pierre pour qu'elle soit une réalité. Je peux être un idolâtre parce que je me suis placé sur le trône, je vénère ma personne plutôt que Dieu. C'est vrai qu'on ne voit pas Dieu avec nos yeux, mais de la même manière qu'on ne voit pas le vent, mais qu'on en ressent les effets, la présence de Dieu se manifeste de plusieurs manières, et ce sont autant d'éléments qui peuvent me permettre d'être éloigné, de m'éloigner en tout cas de l'idolâtrie. Mais c'est une réalité très subtile, et tous ces récits bibliques sont là pour nous interpeller et attirer notre attention.
1: Je voulais juste rajouter qu'on peut tomber aussi dans la superstition, et c'est-à-dire remplacer justement l'adoration qu'on a envers Dieu dans une superstition où on voit toujours ce même peuple qui, avec l'ange, pensait que c'était l'ange qui leur permettait de gagner alors que c'était la présence de Dieu. Donc comme Patrick le disait, c'est quelque chose de très subtil. On pourrait croire que c'est parce qu'on a une Bible dans notre voiture que nous sommes protégés, que si je ne l'ai pas pris, la Bible, je ne serai pas protégé. On peut très vite tomber dans des superstitions, dans l'idolâtrie, vraiment, et c'est quelque chose de subtil avec lequel l'ennemi de nos âmes joue, en fait.
2: Alors, c'est vrai que dans l'étude de cette semaine, c'est intéressant ce que tu dis. Paul utilise aussi la question des viandes sacrifiées. J'aimerais qu'on en parle. Et il parle du croyant faible et du croyant fort.
0: Alors, c'est extrêmement intéressant dans le propos de Paul, puisqu'en fait, dans tout ce qu'il articule là, dans les chapitres de 1 Corinthiens, il met en avant un principe qui est fondamental, qui est l'amour fraternel. Je dois aimer mon frère. J'ai la connaissance qui me permet de savoir que l'idole de Pierre ou même l'empereur, il ne pourra jamais remplacer Dieu. Ce n'est pas Dieu.
2: Alors, quelle était la pratique justement qui était décriée par...
0: Alors, à l'époque, à Corinthe, il y avait une pratique qui voulait qu'on sacrifiait aux idoles des viandes. Une partie était consommée dans les rituels au temple, une partie était brûlée sur l'autel dans le temple, et puis une autre partie était vendue sur le marché pour la consommation des habitants. Et certaines personnes qui venaient notamment de contextes païens et qui étaient arrivées dans le christianisme, qui avaient accepté Jésus, étaient devenus des disciples, mais ils étaient encore fraîchement sortis du paganisme, et pour eux, le simple fait de manger la viande qui a été sacrifiée aux idoles, ils étaient encore tout imprégnés de l'idée que les idoles, c'est encore vrai. Donc en mangeant cette viande-là, je commets un péché puisqu'elle a été sacrifiée aux idoles. Paul et d'autres personnes qui avaient déjà mûri dans leur christianisme étaient pleinement conscients que ces idoles-là ne sont rien. Il n'y a qu'un seul Dieu. Donc toute idole faite de main d'homme n'a aucune espèce de valeur. Donc ils pouvaient se permettre de manger cette viande, sachant que l'idole n'est rien. Mais le principe fondamental, ce n'est pas la liberté qui doit déterminer mon comportement seulement. C'est pas simplement la connaissance que j'ai, mais l'amour de l'autre. Et c'est ça qui est intéressant. L'amour, c'est elle qui délimite les frontières de mon comportement. Est-ce que je vais m'abstenir de manger cette viande s'il faut pour que je ne sois pas en scandale à mon frère? Oui, j'éviterai de le faire.
2: Ça veut dire que même dans nos pratiques, on devrait pratiquer le renoncement à certaines choses dans l'optique bien paraître ou de plaire aux autres.
1: En fait, j'aime beaucoup ce que tu dis, paraître ou plaire aux autres. Pourquoi? Parce que justement, nous sommes, on parlait en début d'émission, on parlait d'égoïsme, et aujourd'hui on disait que la plupart des gens sont construits ainsi, c'est-à-dire que je vis pour moi-même, je n'ai pas à rendre compte aux autres. Et justement, en pensant comme ça, on se rend compte que on a le même langage que Caïn qui disait « suis-je le gardien de mon frère ?» Et quand on entend Caïn qui dit cela, ça nous choque. Mais quand on en dit je vis ma vie, je n'ai pas à rendre compte à qui que ce soit.
2: Est-ce qu'on est vraiment lié à ce point les uns aux autres?
1: C'est la même chose. Et effectivement, comme Patrick l'a si bien dit, Paul se pose là, il dit effectivement, je sais que les idoles, ça n'existe pas. Moi, je peux manger la viande, il n'y a aucun problème. Mais je sais que si je mange cette viande-là et que Cindy sait que cette viande-là a été sacrifiée aux idoles, Cindy peut tomber par rapport à cause de moi. Parce qu'elle va penser que finalement, moi, je m'allie, j'adore finalement. Elle va se dire, mais c'est quoi? Et ça va créer un trouble chez Cindy. Et par amour pour Cindy, parce que mon but, c'est de gagner Cindy, eh ben justement, je vais m'abstenir à ce moment-là. Peut-être que plus tard,

0: temps, je vais expliquer à Cindy, etc. Ou peut-être plus tard, Cindy elle-même aura grandi aussi.
1: Alors, jusqu'où aller, messieurs, dans le renoncement?
0: Ça, c'est une belle question.
2: C'est là où je pense, il y a un verset de la Bible que j'aimerais citer maintenant, c'est Marc 9, verset 42. Et ça dit beaucoup de choses sur le rapport que je dois avoir à l'autre, avec l'autre, par rapport à la connaissance que j'ai. J'ai peut-être déjà fait du chemin que lui, il n'a pas fait. Mais je ne fais pas un voyage en solo quand je suis dans le christianisme. Je dois tenir compte de mes co-religionnaires et m'assurer que dans mon parcours, je ne sois pas une occasion de chute. Le texte dit dans Marc 9, verset 42, c'est fort, hein, mais si quelqu'un scandalisait un de ses petits qui croit, il vaudrait mieux pour lui qu'on lui mit au cou une grosse meule de moulin et qu'on le jeta dans la mer. C'est quand même fort, ça veut dire que on va jusque-là. Alors, bien sûr, on est dans l'hyperbole là pour montrer que scandaliser un de ses plus petits qui croit est suffisamment énorme comme situation pour qu'il vaut mieux qu'on aille périr dans la mer. Donc, on ne peut pas faire abstraction du fait que l'amour fraternel, la compassion, l'égard pour l'autre qui est plus faible, alors plus faible, pas dans le sens où il est intellectuellement moins avancé, c'est que dans son parcours, dans son évolution, dans la connaissance de Dieu et des pratiques, il y a un certain nombre de choses qu'il n'a pas encore saisies, qu'il n'a pas encore dépassées, notamment la question des idoles. Pour lui, ce sont des vraies idoles et le simple contact qu'il y a eu entre la vision et l'idole suffit pour qu'il s'abstienne de cette nourriture. Moi, je dois pouvoir tenir compte de cela. Alors, bien entendu, ce ne sont pas les autres qui vont dicter mon comportement, mais la démarche qui inclut bien entendu une pédagogie, je dois apprendre à l'autre, mais entre-temps je ne peux pas me contenter, comme certaines personnes seraient tentées de le faire, de dire mais tant pis pour lui, il a qu'à se débrouiller, moi ils sont en retard, ils sont arriérés, c'est archaïque, moi je suis déjà avancé. Et puis finalement on ne tient pas compte de là où est l'autre.
1: C'est vraiment d'avancer ensemble. Justement, je vous propose de passer à la rubrique, justement en donnant des clés précises pour aujourd'hui. Nous parlions effectivement du renoncement et Paul va même jusqu'à dire qu'il renonce lui-même à son salaire ou à, en tout cas être accompagné d'une épouse et de pouvoir être rémunéré en tant qu'apôtre et en tant que personne qui proclame l'évangile. Alors, est-ce que vous pensez que le renoncement vraiment favorise, accélère la mission, la propagation de l'évangile?
3: Alors ici, Paul, effectivement, quand il dit cela, Paul est en... Il ajoute que son souci, c'était de gagner vraiment les autres. Donc, il ne voulait pas leur donner la moindre, on va dire, le moindre obstacle qui pourrait faire que ces personnes adhèrent au message qu'il avait. Donc, le fait que, alors qu'il le dit très bien, qu'il aurait eu raison, effectivement, d'être nourri par eux, etc., mais qu'il voulait pas que ça soit un frein. Donc, lui-même, le Saint-Esprit l'a inspiré à ce moment-là de fonctionner comme ça. Et c'est pour ça que c'est très important pour nous, par rapport à ta question et par rapport à 1 Corinthiens 8 au verset 1, qui dit, pour ce qui concerne les viandes sacrifiées aux idoles, nous savons que nous avons tous la connaissance. Et la partie qui m'intéresse, c'est la deuxième partie, il dit, la connaissance enfle, mais la charité édifie. D'autres versions parlent que la connaissance emmène l'orgueil, alors que l'amour nous réunit. Et Paul met l'accent bien sur l'amour pour montrer qu'en fait, que avoir une connaissance peut faire plus de mal que de bien, en fait.
1: Donc, est-ce que ça peut même disqualifier justement un prédicateur ou un croyant, un témoin, de pouvoir parler de Dieu parce que justement il n'a pas l'amour? Il a énormément de savoir, de connaissances, mais il n'exerce pas.
3: Tout à fait. D'ailleurs, Paul qui a écrit les lettres, qui a écrit ses lettres, lui-même, il avait énormément de connaissances, mais il n'avait pas encore rencontré l'amour, il n'avait pas encore rencontré Jésus. Et quand il a rencontré Jésus, toute sa connaissance, justement, a pris un autre relief, une autre dimension, en fait. Et c'est là que Paul nous dit, et c'est pour ça que plus tard, Paul va parler de différents dons, il va parler du don de l'amour.
1: Oui,
3: par excellence, en fait. Il a bien touché, il a bien compris, effectivement, l'essence même du message de Jésus.
1: Mais est-ce que c'est tellement compliqué, justement, d'aimer, avec un grand A? Est-ce que c'est pour ça que Paul dit que celui qui croit être debout prenne garde de tomber?
2: Alors oui, je fais juste un petit retour pour bien amener justement la réponse à cette question. Paul va donner un exemple extraordinaire de ce qu'est l'amour désintéressé. C'est pas simplement l'amour dans le sens général. Voilà, il va donner l'exemple d'un amour désintéressé. Ça veut dire quoi? À un moment, alors dans le contexte de ce qu'il écrit, Il faut savoir qu'à l'époque, il y avait des gens qui étaient des sponsors, si vous voulez, des mécènes qui finançaient les prédicateurs, les personnes qui proclamaient la parole. Et Paul n'a pas accepté qu'il soit financé. Il était lui-même autofinancé puisqu'il était faiseur de tentes.
1: C'était son métier.
2: C'était son métier. Et certaines personnes remettaient en cause son apostolat en disant que lui n'est pas vraiment apôtre. Et lui, il dit, mais non, je suis apôtre. Vous, les Corinthiens, vous êtes les dernières personnes à mettre ça en doute puisque vous êtes la preuve vivante que je suis apôtre dans la mesure où vous êtes le fruit, justement, de mon apostolat puisque c'est lui qui les a amenés à la connaissance de l'évangile. Mais ça va plus loin que ça. Son amour désintéressé l'a amené. Alors là, la Bible ne donne pas tous les détails, mais il a choisi de ne pas recevoir une rémunération qui serait parfaitement légitime, puisqu'il va argumenter plus loin dans 1 Corinthiens 9 en disant que celui qui prêche l'évangile peut vivre de l'évangile. Il y avait même à l'époque, la plupart d'ailleurs des prédicateurs étaient mariés et ils étaient accompagnés de leurs femmes qui, elles aussi, bénéficiaient de cet accompagnement financier et matériel. Et lui, il n'était pas marié, d'après les éléments qu'on a. Il s'autofinançait. Donc c'est une manière de montrer qu'il aimait tellement Dieu, le service et son prochain, puisqu'il avait voué sa vie à cela. Il avait reçu l'appel. C'est Dieu qui l'avait arrêté sur le chemin de Damas. On connaît l'histoire de sa conversion. Eh bien lui, il a vu Jésus, hein, sur les preuves de l'apostolat. Il faut avoir vu Jésus. Voilà. Et lui, il proclame l'évangile de manière désintéressée. Il n'est pas là pour dire, je suis célèbre, donnez-moi de l'argent, etc. C'est un risque qu'on court aujourd'hui. Dans certaines églises chrétiennes, l'argent a pris le pas sur le ministère et la proclamation. Et quand tu disais que celui qui est debout prenne garde de tomber, je pense que ça, c'est un conseil qui est transversal dans tous les domaines de l'existence. C'est Dieu qui nous soutient. C'est lui qui est la motivation première de notre ministère. Et personne n'est à l'abri. Paul est un homme comme nous. Personne n'est à l'abri. L'idée, c'est de s'appuyer sur Jésus. Et il a toujours dit dans ses écrits, quand on lit Paul, c'est Christ d'abord. D'accord? Il met toujours Christ en avant. Je crois que c'est une source d'inspiration pour nous aujourd'hui.
1: C'est vrai qu'on a ce texte et puis on a quand même donc cet avertissement de Paul. En même temps, il nous dit que Dieu ne permettra pas que nous soyons tentés au-delà de nos forces, mais qu'avec la tentation, il préparera déjà le moyen d'en sortir. Alors justement, comment expliquer, pourquoi nous arrive-t-il de succomber au péché puisque Dieu a déjà pourvu à la tentation? Qui est-ce qui nous donne cette tentation?
3: Paul dit que Dieu ne permettra pas qu'on soit tenté au-delà de nos forces. Sauf que Paul dit aussi, c'est à lorsque je suis faible que je suis fort. Et tant que nous tous, nous n'avons pas compris qu'effectivement, comme Patrick disait, notre faiblesse, notre impuissance, nous n'allons pas chercher cette force auprès de Dieu. Donc nous allons nous croire capables de résister. Nous allons nous croire suffisants pour justement faire face à ce qui va advenir. Alors que Dieu nous dit, que Paul nous fait bien comprendre que c'est quand nous avons conscience de notre faiblesse que nous sommes forts. Pourquoi? Parce que justement nous nous appuyons sur Jésus en fait. Et c'est là le problème où bien souvent nous tous, moi le premier, nous tombons parce que parfois nous pensons être suffisamment forts pour aller dans telle direction ou suffisamment forts pour marcher sans Dieu à ce moment-là en fait.
1: Est-ce qu'on peut anticiper justement la chute? Alors, que Dieu a déjà pourvu le moyen d'en sortir.
2: Alors je suis en train de me rendre compte qu'on est en train de parler là, mais peut-être que ceux qui nous écoutent se disent, mais attends, mais qu'est-ce qu'il raconte là? Parce qu'en fait, eux, ils se disent, mais je me bats, j'essaie de me sentir et j'arrive pas. D'ailleurs, il y a un auteur, je crois que c'est Oscar Wilde qui avait dit, je peux résister à tout, sauf aux tentations. Mmh. Et c'est très révélateur. Ça veut dire que quand on est face à la tentation, on a l'impression que même nos meilleurs efforts pour sortir sont voués à l'échec tant la tentation est forte. Alors, je pense qu'il faut à la fois admettre que la tentation est forte parce que celui qui est derrière est puissant. Mais il faut se rappeler sans cesse, et il y a des exemples bibliques pour le prouver, que la victoire est possible. Pas par nos propres moyens. Je crois qu'il faut avouer en toute humilité que s'il s'agissait de compter sur nos propres forces, il y a zéro chance que nous puissions résister à la tentation. Mais si Christ vit à travers nous, comme Paul le dit si bien, je suis en mesure de faire face à la tentation. Ça ne veut pas dire que ça sera facile, hein. Ça ne veut pas dire que les choses vont couler de source, mais je serai en mesure, à travers Christ, de faire face. Et quand bien même, alors là, je vais dire quelque chose peut-être qui va surprendre, mais quand bien même je succomberai, parce que je suis humain, je vais succomber, mais quand je serai tombé, je me relèverai parce que l'Esprit de Dieu va continuer le travail et me rendra plus fort. Ce qui ne m'a pas tué me rend plus fort. Mais il est possible de résister à la tentation. Mais nous sommes parfois en train de compter sur nos propres forces et nous, parfois, nous savonnons la planche sur laquelle nous sommes debout. Nous amorçons nous-mêmes la tentation et il nous devient parfois plus difficile de résister. Mais la Bible a raison, il est possible de résister à la tentation à travers la puissance du Christ.
1: Alors c'est vrai qu'on parlait d'idoles, on a parlé beaucoup d'idolâtrie dans cette étude. À notre époque, c'est vrai qu'on va peut-être pas avoir des statues de pierre comme à l'époque, on va pas forcément donner des viandes sacrifiées aux idoles, mais qu'est-ce qui pourrait être une idole aujourd'hui et comment savoir justement que quelque chose qu'on apprécie est devenu une idole et qu'on est tombé à ce moment-là dans l'idolâtrie?
3: Eh bien, justement, par rapport à ce qu'on disait en début d'émission, à partir du moment où cette chose prend la place de Dieu dans le temps qu'on accorde, dans l'importance qu'on lui accorde par rapport à Dieu.
1: Si par exemple il faut parler d'un travail, c'est vrai que sur une journée, on travaille probablement plus qu'on accorde du temps à Dieu, mais ce travail est nécessaire.
3: Mais justement, et c'est là que Dieu nous dit de faire la part des choses, c'est-à-dire que Dieu ne nous demande pas d'arrêter de travailler et puis de penser qu'à lui. Non, Dieu nous demande que même dans le travail, de penser à lui, justement dans nos relations vis-à-vis de nos patrons, de nos collègues. On doit voir justement que nous, qu'on a cette relation avec Dieu.
1: Donc quand tu dis penser à lui, c'est prier, c'est parler de lui.
3: Exactement.
1: Et c'est interdit aujourd'hui sur les lieux de travail, le prosélytisme.
3: Mais ce qui est beau avec la prière, c'est qu'on n'est pas obligé de voir compris. Ça, c'est déjà une première chose. Et tout à l'heure, tu parlais de tentation. Jésus, dans Luc 22, verset 46, il parlait à ses disciples au moment où justement ils allaient faire face à une grande tentation. Et lui-même, il leur dit, pourquoi dormez-vous, levez-vous et priez afin que vous ne tombiez pas en tentation. Et effectivement, Jésus, qui lui était sans péché, qui n'avait pas péché, il nous a montré en fait qu'il était essentiel d'avoir cette relation de prière avec Dieu pour justement...
1: Donc c'est ça la clé pour aujourd'hui.
3: C'est la relation. C'est la relation, l'esprit de prière. Et tu parlais tout à l'heure au travail, on n'est pas obligé de se mettre à genoux là dans le bureau devant tout le monde et de prier. On peut se retirer dans les toilettes. On peut même devant son écran, on peut simplement inspirer.
1: Très bien.
3: Et Dieu a tout compris.
1: Donc, restez connectés. Tu confirmes ?
2: Oui, bien sûr. La centralité de Jésus dans ma relation, l'objet de mes pensées, mon allégeance va à lui, ma loyauté, mon dévouement va à Christ. Et ce qui me permettra de faire la part des choses quand je serai tenté de me transformer en idole, soit parce que je chante à la perfection et que ça me procure une sensation presque orgasmique, j'ai envie de dire, et que je deviens l'idole. Que je m'adore moi-même ou que j'adore d'autres personnes, je crois que c'est un risque majeur. Donc, se rappeler qui est Dieu, le laisser à sa place et rappeler le rapport qu'il veut avoir avec nous, ses créatures, je pense que c'est une des meilleures garanties pour retrouver l'équilibre dans cette question.
1: Et bien, ce sont les mots de la fin. Merci Patrick, merci Bruno pour cet échange. Merci à vous d'avoir été avec nous. Rendez-vous à une prochaine émission d'Autrement dit.

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Bonne matinée. 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

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Peu importe ce que tu vis aujourd'hui, ce que tu traverses, à travers ce chant, Dieu veut te dire, mon enfant, n'aie pas peur, je suis là, tout près de toi. Et il n'y a pas longtemps, j'ai lu qu'il fallait prier, même si l'on ne ressentait pas le besoin. La Bible dit dans Jacques 4, verset 8, « Approchez-vous de Dieu et il s'approchera de vous. » Alors mon ami, prends courage, ne baisse pas les bras, tu n'es pas seul. Et même si tu as le cœur brisé, même si tu n'en as pas envie, crie, oh dans ta détresse, crie, « Seigneur, aide-moi. » Il te répondra, « Oui, c'est au pied de Jésus que tu

0: 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Il est 8h. Bonne matinée. 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
1: Tout ce qui nous est arrivé, c'était uniquement par la grâce de Dieu. Alors, chantons afin qu'ils reçoivent notre louange, n'est-ce pas ?

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0: Bonjour à toutes, bonjour à tous. Vous écoutez Espérance FM, il est 8h déjà et 56 minutes déjà à Espérance FM. Merci de nous avoir choisis. Et oui, comme tout le mois de... Oui, nous sommes déjà au 1er août, hein, puisque tout le mois de juin, tout le mois de juillet plutôt, vous avez pu constater que nous diffusons pour vous les directs d'une église. Et ce matin, c'est du côté de Fort-de-France. On va rejoindre Berthe et Pamphile ainsi que Tania. Le micro est à vous.
1: Merci Michel, mesdames et messieurs, bonjour, moi je vais interpréter mon casque, voilà. Eh bien, Festival Meeting Pan, je souhaite la bienvenue à l'équipe d'Espérance FM qui nous fera vivre ce direct de Mourgien. Merci mesdames et messieurs d'avoir choisi la Radio Espérance.

0: Olivier, ce monsieur qui a l'entendement un peu dit. Et nous sommes heureux de partager avec vous ce moment, le moment du festival Meeting Pan en direct de Mourjan. Cette émission qui a commencé hier soir à Mourjan, mais je vais vous dire plus quand je vais dire bonjour à Alex. Et puis celle qui porte un nom célèbre, vous la connaissez, Marley. Elle ne rigole pas, c'est une femme sérieuse d'ailleurs, elle est derrière ses boutons, elle me regarde en travers. Bonjour, est-elle.
1: Au point qu'il oublie mon prénom. Bonjour Bernard.
0: Tania, bonjour Tania.
1: Bonjour Michel, bonjour Alex. En tout cas, ravi de vous retrouver, très cher, sur le direct depuis l'église de Mourjan. Bonjour à vous, chers auditeurs. Il est prévu que nous puissions vous faire vivre un temps fort, puisque effectivement vous aurez le meeting pan comme l'a annoncé donc Berthe. Effectivement, c'était à Mourjan hier soir, mais ça a commencé depuis mercredi, Berthe.
0: Oui, j'ai appris que ça a commencé depuis mercredi, mais comme on est très très intéressé par ici à Mourjan, et quand nous sommes à Mourjan, j'ai pensé à seulement un début à Mourjan, mais tandis que nous parlons, je ne sais pas comment ils s'appellent, je veux dire les membres du groupe ou les joueurs. Tiens, voilà.
1: Alors, il s'appelle Miguel Sabaton, le responsable du Meeting Pan, d'accord, Meeting Amazing Pan Academy. Eh bien, le Meeting Pan Academy va se terminer, donc va s'achever dimanche sur la commune du Lorraine. Bien entendu, il y a le programme ce matin, donc ici à Mourjan, Fort de France, 135 routes des religieuses. Et puis cet après-midi, en fin d'après-midi, vous aurez la possibilité de les entendre à nouveau sur la commune de Lamantin, donc la place André-Aliker.
0: On a parlé de place ce matin, mais l'église n'est pas remplie, mais le parking déborde. Le parking déborde, il n'y a plus de place sur le parking. Donc si vous venez, que vous passez vous garer à Mourjan, vous échangez de lieu de stationnement. S'il vous plaît, respectez les alentours. Respectez le parking des alentours et ceux qui sont responsables du parking ici vont vous dire où garer. J'aimerais vous donner l'attention du direct. Qui commence, Mourjan?
1: Oui, alors j'ai une annonce importante à donner. Je l'ai reçue il y a peu de temps. Le temple de l'Estrade, l'église adventiste de l'Estrade, est fermé en raison d'une coupure d'eau. Eh bien, le temple, il n'y aura pas de temple aujourd'hui. Donc c'est une bonne raison pour venir.
0: Alors, Mourjan, mais c'est peut-être pas une bonne raison pour garer. Alors, nous allons prendre Nadine Toussaint.
2: Nous allons accueillir dans la maison du Père qui nous a adressé une céleste invitation. Et je veux croire que malgré notre fatigue, malgré une semaine peut-être harassante, difficile, la maladie, des problèmes ou peut-être beaucoup de joie, nous sommes heureux de nous retrouver dans la maison de l'Éternel en ce matin. Est-ce que je peux voir la main de ceux qui sont contents d'être ici ce matin? Hier soir, nous avons été bénis en salutation de sabbat avec ses moments, ses instruments, ses mélodies, et nous voulons ce matin adresser au Seigneur des Seigneurs une bienvenue particulière. J'aimerais vous inviter à vous tenir debout. Alors que j'ai été choisie pour vous accueillir en ce lieu, j'aimerais qu'ensemble nous puissions proclamer le psaume 92. Et nous disons ensemble, il est beau de louer l'Éternel et de célébrer ton nom au Très-Haut, d'annoncer le matin ta bonté et ta fidélité pendant la nuit, sur l'instrument à 10 cordes et sur le luth au son de la harpe. Tu me réjouis par tes œuvres éternelles et je chante avec allégresse l'ouvrage de tes mains. Que tes œuvres, ô Éternel, que tes pensées, l'homme stupide n'y connaît rien et l'insensé n'y prend point garde. Si tous ceux qui font le mal, c'est pour être anéanti à jamais. Mais toi, tu es le Très-Haut à perpétuité ou éternel. Car voici tes ennemis, ô Éternel, car voici tes ennemis périssent. Tous ceux qui font le mal sont dispersés et tu me donnes la force du buffle. Je suis arrosée avec une huile fraîche. Mon œil se plaît à contempler mes ennemis et mon oreille à entendre mes méchants adversaires. Les justes croissent comme... Ils s'élèvent comme... Plantés dans la maison de l'Éternel, ils prospèrent dans les parvis de notre Dieu. Ils portent encore des fruits dans la vieillesse. Ils sont pleins de... et verdoyants pour faire connaître que... est juste, il est mon rocher, mis à point en lui d'iniquité. Amen. Nous accueillons le roi des rois, notre Père Céleste, notre Rédempteur. Et par la même occasion, je vous accueille tous ici dans le sanctuaire que nous formons. Soyez les bienvenus dans la maison du Seigneur. Je vous invite à garder votre position et nous allons avoir une prière avec notre frère Raymond Duban.
3: Éternel, notre Dieu, notre bon Père Céleste, combien, Seigneur, nous te sommes reconnaissants de nous avoir gardés tout au long de cette semaine. Et en ce sabbat, Seigneur, tu nous as conduits ici, tu nous as permis de nous réveiller, tu as conduit nos pas ici, dans ta maison. Nous voulons, Seigneur, te présenter ce programme, te présenter chacun de nous, nous te remercions. Et Seigneur, puisses-tu accorder ta bénédiction à tout à chacun ici présent, que tu nous accordes ton aide, ton Saint-Esprit, et que tu puisses mettre ta joie, ton amour, ta paix en nous, et que ce moment soit un moment d'édification pour chacun. Nous te présentons tous ceux qui ont œuvré, qui œuvrent encore pour la réalisation de ce programme. Que tu nous accordes ton Saint-Esprit, que nous soyons tous habités, animés par ton Saint-Esprit, que nous puissions te louer, te bénir. Bénis, Seigneur, les saints, les instrumentistes, et que tout soit fait, Seigneur, en ton nom, pour ta gloire et ton honneur. Nous t'avons prié dans le nom de Jésus. Amen.
2: Aujourd'hui, c'est une journée spéciale, journée de sabbat. Et nous voulons rappeler aux parents qu'ils sont invités à garder les enfants auprès d'eux. C'est un programme où toute la famille est réunie au pied du trône. Et nous voulons vraiment que ce moment soit vécu en famille, adoration en famille. Nous voulons commencer par ce moment tant attendu. Cette introduction instrumentale de ce moment d'adoration. Et Harmonipan, les plus jeunes, voudraient nous donner un message, l'un des plus beaux messages qui existe dans la Bible. La Bible déclare dans Jean 4, verset 1, Jean 4, le verset 4, « Vous, petits enfants, vous êtes de Dieu et vous avez vaincu, parce que celui qui est en vous est plus grand que celui qui est dans le monde. » Qui est celui qui a triomphé du monde, sinon celui qui croit que Jésus est le Fils de Dieu? Que celui qui a des oreilles entende ce que l'Esprit dit aux églises. À celui qui vaincra, je donnerai à manger de l'arbre de vie qui est dans le paradis. Jesus is the winner man. Jésus est le grand vainqueur. Et par sa victoire, nous sommes victorieux. Jesus is the winner man.
4: Vous l'aurez compris, donc le programme vient juste de débuter et nous allons vous laisser vivre ces chants en direct. Elle l'a déjà annoncé, Nadine. Bonne écoute sur Espérance FM.

0: 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Lorsque nous voulons avoir la victoire, il n'y a aucun doute que la victoire se trouve du côté de Jésus. Amen. Nous voulons continuer ce temps d'adoration avec Mélodie Pan. Ne vous inquiétez de rien, nous dit la parole sacrée dans Philippiens 4, le verset 6 à 7. Ne vous inquiétez de rien, mais en toute chose, faites connaître vos besoins à Dieu par des prières et des supplications, dans une attitude de reconnaissance. Et la paix de Dieu, qui dépasse tout ce que l'on peut comprendre, gardera votre cœur et vos pensées en Jésus-Christ. Mais que Dieu soit remercié, lui qui nous donne la victoire par notre Seigneur Jésus-Christ. 1 Corinthiens 15, le verset 57. Nous voici, Seigneur. Je vous souhaite une bonne écoute.
1: Donc, pour ceux qui nous ont rejoints sur les ondes d'Espérance FM, vous avez la possibilité de nous écouter depuis Bois Carré en direct, puisque nous sommes aussi ici à Fort-de-France dans le Meeting Pan. Donc, c'est un festival qui dure tout le week-end et nous sommes à Morija, sur la route des religieuses, ou plus exactement au 135 route de Morija, route de religieuses. Pardon, pour vous faire permettre de vivre ce festival en direct et à la suite vous pourrez aussi suivre dans la soirée dimanche. Nous savons que il y a des personnes âgées qui sont à la maison. Nous sommes contents que vous soyez à nos côtés et pour pouvoir nous suivre. Vous n'êtes pas seul, vous êtes en compagnie de Tania, de Alex, de Michel, de Berthe qui vient juste de sortir. Et puis nous vous disons que le Seigneur vous bénisse, qu'il vous aide, qu'il vous apporte tout le réconfort dont vous avez besoin. Et n'hésitez pas à donner vos impressions donc à la suite. Donc je vous laisse écouter tout de suite mes

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1: Entière et nos cœurs crient de joie, Abba Père. Nous remercions Mélodie Pan pour cette excellente interprétation de Nous voici, Seigneur. Et nous allons maintenant accueillir Célestie Pan. He is able, Dieu est capable. Dans Éphésiens 3, le verset 20, il est écrit, Dieu est capable de faire bien au-delà, infiniment au-delà de tout ce que nous pouvons demander ou concevoir. À celui qui peut, selon sa puissance qui opère en nous, faire plus que surabondement au-delà de toutes les choses que nous demandons ou concevons, à lui soit la gloire. Dieu agit en nous avec puissance et quand nous lui demandons quelque chose, il peut faire beaucoup plus. Oui, sa puissance dépasse tout ce qu'on peut imaginer. À lui la gloire. Dans ce verset, l'apôtre Paul exprime sa confiance que Dieu peut répondre aux prières et aux attentes de ses adorateurs d'une manière qui pourrait leur sembler impossible. Il peut aller au-delà de leurs espérances. J'espère que chacun d'entre nous ici ce matin, nous accueillons cette parole, cette vérité, et que nous choisirons de la mettre en exergue et d'expérimenter de grandes choses avec notre Dieu vivant. He is able.
0: Aussi à la maison. Bonne écoute. Céleste Pan, c'est ça?
2: Céleste Pan.

capable de faire des miracles. Dieu est capable d'ouvrir les portes là où elles sont encore fermées, de nous ouvrir la voie. Nous avons besoin de faire confiance à ce Dieu tout-puissant, ce grand Dieu tout-puissant que nous servons. Pour ce dernier titre, nous accueillons Majesty Pan dans Hallelujah Song. Que savons-nous de ce terme, Alléluia? Dans Apocalypse 19, les versets 1, 3, 4 et 6, nous lisons ceci. Après cela, j'entendis dans le ciel comme une voix forte d'une foule nombreuse qui disait: le salut, la gloire et la puissance sont à notre Dieu. Et il dit une seconde fois: c'est pas la grande foule ce matin, hein? Non, on va reprendre ça, c'est pas possible. Après cela, j'entendis dans le ciel comme une voix forte d'une foule nombreuse qui disait: le salut, la gloire et la puissance sont à notre Dieu. Et il dit une seconde fois: et sa fumée monte au siècle des siècles. Et les 24 vieillards et les 4 êtres vivants se prosternèrent et adorèrent Dieu assis sur le trône en disant: Amen. Et j'entendis comme une voix d'une foule nombreuse, comme un bruit de grosses eaux et comme un bruit de fort tonnerre disant: Alléluia, car le Seigneur notre Dieu tout-puissant est entré dans son trône, dans son règne. Alléluia.

0: Et les 24 vieillards et les 4 êtres vivants se prosternèrent et adorèrent Dieu assis sur leur trône en disant « Amen ». Alléluia. Et j'entendis comme une voix d'une foule nombreuse, comme un bruit de grosses eaux et comme un bruit de fort tonnerre disant « Alléluia, car le Seigneur notre Dieu Tout-Puissant est entré dans son règne. » Ainsi s'achève cette première partie. Et je voudrais maintenant que nous puissions ouvrir la parole de Dieu et pour cela j'invite Bernard à me rejoindre. Bernard Salvador, me rejoindre pour quelques minutes d'édification. Que Dieu, par son Esprit Saint, guide l'étude de sa parole.
1: Merci Nadine. Bonjour à chacun et à chacune. J'aimerais vous proposer une méditation basée sur une parabole que Jésus a énoncé. Et cette parabole se trouve dans Luc 18, au verset 9 à 14. Je m'en vais tout de suite faire la lecture. Il dit encore cette parabole. En vue de certaines personnes se persuadant qu'elles étaient justes et ne faisant aucun cas des autres. Deux hommes montèrent au temple pour prier. L'un était pharisien et l'autre publicain. Le pharisien debout priait ainsi en lui-même. Ô Dieu, je te rends grâce parce que je ne suis pas comme le reste des hommes qui sont ravisseurs, injustes, adultères ou même comme ce publicain. Je jeûne deux fois la semaine, je donne la dîme de tous mes revenus. Le publicain, se tenant à distance, n'osait même pas lever les yeux au ciel, mais se frappait la poitrine en disant « Ô Dieu, sois apaisé envers moi qui suis un pécheur. » Verset 14, « Je vous le dis, celui-ci descendit dans sa maison justifié plutôt que l'autre, car quiconque s'élève sera abaissé, et quiconque s'abaisse sera élevé. » J'ai pour vous trois questions ce matin. La première question, c'est, est-ce qu'il y a quelqu'un ici dans cette salle qui se reconnaît dans cette parabole comme étant un pharisien? Je vous lèverai la main. Je m'en doutais, je pensais déjà qu'effectivement le seul a levé la main. Bref. La deuxième question est, pour les sources, est-ce qu'il y a parmi vous, parmi nous, des personnes qui se sentent comme ce publicain ici ce matin? Laissez-moi voir les mains. Il y a quelques-uns. Alors c'est deux choses. C'est soit on n'a pas compris, soit on ne sait pas de quoi il est question, soit on n'est pas vraiment honnête avec nous-mêmes. Mais je voudrais souhaiter que nous puissions être au clair et manifester vraiment qui nous nous sentons. Souhaite. Pendant ce moment, je ne voudrais pas focaliser ni sur le pharisien, ni sur le publicain. Mais il y a un autre personnage sur lequel qui intervient dans ce texte. Qui est cette personne? Vous le savez tous. Qui est la personne qui intervient à part le publicain et le pharisien? Jésus. Focalisons sur Jésus. Et Jésus, il raconte une histoire et il fait une conclusion. Sa conclusion se trouve au verset 14. Je m'en vais tout de suite la lire. Je vous le dis, celui-ci descendit dans sa maison justifié plutôt que l'autre. Alors, allons essayer de faire fonctionner notre imagination sanctifiée. Qu'est-ce que Jésus dirait de moi? Quand je vais terminer ce moment d'adoration, quand je rentrerai à la maison, pensera-t-il que je suis un pharisien, plein de connaissances, sachant quelle musique il faut donner à Dieu, quelle adoration, comment faire, comment s'habiller, plein de ma personne, et puis regardant les autres comme étant différents de moi, mais complètement indifférent vis-à-vis d'eux, ou comme ce publicain qui fait une chose, il focalise sur Jésus, Et quand elle focalise sur Jésus, la seule conclusion qu'il a, c'est qu'il est pauvre pécheur et qu'il ne peut même pas adorer Dieu convenablement. Il faut que Dieu soit apaisé envers lui pour qu'il puisse enfin être justifié. L'objectif de ces programmes, de ce moment, c'est que chacun de nous puisse recevoir la justification que seul Jésus donne. Et imaginez avec moi ce publicain comme étant un ancien pharisien, un pharisien qui avait l'habitude de faire comme il entendait. Mais il entend la parabole et se dit, je veux être comme ce publicain. Alors il se met entre les mains de Jésus et Jésus le transforme. C'est ce que je vous propose ce matin, que Jésus puisse tous nous transformer à son image pour que nous puissions entrer justifiés au nom de Jésus. Je voulais inviter mon frère Charles à faire une prière particulière dans ce sens pour que le Seigneur puisse justifier chacun de nous.
2: Alors, je voulais juste ajouter à cette prière, j'ai un ami qui est sur YouTube en ce moment, qui atteint de maladies graves. Il s'appelle Jean-Michel, c'est lui qui fait la formation au CERMAC pour Silpan. Et je voulais prier pour lui, pour le Seigneur, le touche en ce moment même. Je vous invite à vous mettre à genoux avec moi, je vais prier pour le thème, pour que Dieu nous transforme, et je vais prier pour Jean-Michel qui nous regarde sur YouTube. Nous allons mettre à genoux si vous voulez, bien ceux qui le peuvent. Seigneur, nous venons à toi ce matin. Nous voulons te rencontrer, Seigneur, et nous laisser courber, Seigneur, par ton enseignement, fléchir, Seigneur, par ton amour, et guider, Seigneur, marcher comme tu as marché. Seigneur, que ce soit pharisien, publicain, tous ont reconnu qu'aucun homme ne parlait comme cet homme. Et Jean a dit, voici l'agneau de Dieu qui ôte le péché du monde. Seigneur Jésus, ce matin, nous voulons te rencontrer. Quelqu'un devra changer de vie. Quelqu'un devra être guéri ce matin. Je prie pour ceux qui souffrent dans cette salle et ceux qui sur YouTube aussi sont atteints par une maladie comme mon ami Jean-Michel. Seigneur, touche-le, Seigneur. Quelqu'un est tourmenté par les démons, Seigneur. Libère cette personne car le sang de Jésus est toujours actif pour libérer, guérir et sauver. Oh Seigneur, quelqu'un doit repartir d'ici de ce lieu différemment qu'il est arrivé ce matin. Alors Père, libère, guéris, soulage Seigneur et mets la paix dans le

0: je sois.
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0: Merci Seigneur. Merci pour ton amour, merci pour ta bonté. Après avoir loué, exalté ton nom, après avoir considéré une partie de ta parole, Seigneur, d'avoir invoqué ton nom, afin que tu puisses, par ton baume, guérir, penser là où il y a du tumulte. Nous voudrions maintenant rentrer dans le cœur du texte avec l'équipe d'Autrement dit. Et j'appelle à venir me rejoindre Cindy Toussaint, Dominique Flamand, Eddie Michel Carpin pour nous conduire dans l'étude de la parole.
2: Merci beaucoup Nadine pour cette présentation. Bonjour à tous. Donc c'est vraiment un plaisir pour nous ce matin de pouvoir nous retrouver ensemble afin de pouvoir partager ensemble les réflexions que nous avons menées tout au long de la semaine. Nous avons étudié une leçon qui avait pour titre un titre assez voilà, évocateur. Tout, je vois que vous avez fait la leçon, très bien. Donc tout pour la gloire de Dieu. Alors pour échanger, partager ensemble nos réflexions, nous avons le plaisir d'accueillir sur le plateau de Morija, voilà, le pasteur Eddie Michel Carpin, bienvenue à toi. Voilà, et notre frère...

0: une des questions parmi lesquelles on a interrogé sur la question des viandes sacrifiées aux idoles et comment justement la communauté vit-elle cette croyance qui existe, puisque les villes, et on le sait, Corinthe était une ville dédiée à un dieu, et par rapport au culte qui se pratiquait, eh bien, les viandes ou les animaux étaient sacrifiés aux idoles. Une partie revenait au temple, une autre partie eh bien, était consommée par celui qui offrait justement cet animal, et une troisième partie était mise sur la place du marché pour être vendue. Et il semble donc qu'il y ait une tension au sein de la communauté, parce que certains estimeraient bon, qu'il n'y a pas de problème, parce qu'il n'y a pas d'autre Dieu, il n'y a qu'un seul Dieu. Et d'autres, au contraire, estiment que ben, si les viandes ont été sacrifiées aux idoles, on ne devrait certainement pas en manger. Alors, cela crée une tension, et donc Paul reçoit une information. Donc un questionnement, d'accord, et on lui demande d'aiguiller par rapport justement à cette connaissance qu'ils ont. Est-ce qu'elle est bonne, est-ce qu'elle n'est pas bonne? Donc comment manager tout ça?
1: Tout à fait. Alors on a le sentiment, Eddy Michel, qu'on se trouve précisément dans une question socio-culturelle. Alors on pourrait se demander, pour amener un petit peu ce débat aujourd'hui, en quoi notre société, en quoi notre culture influence, impacte justement notre spiritualité.
2: Mais effectivement, la notion de la culture est très importante puisque nous ne sommes pas des êtres inculturels, nous sommes nés dans une société, il y a des choses sur lesquelles nous sommes plus sensibles que d'autres et également des choses qui ont des relations à d'autres. Je vais prendre un exemple pour illustrer. J'étais dans une église à Paris un jour et l'organiste a commencé à jouer le morceau des habits d'obsèques de la Martinique. Donc tous les Martiniquais ont été un peu surpris, choqués en se disant comment le morceau des habits d'obsèques passe à l'église. Sauf que c'est un morceau de classique qui n'est pas connu pour les habits d'obsèques par autre peuple que les Martiniquais. Donc voilà un exemple concret où un morceau qui est rattaché à quelque chose chez nous peut choquer alors qu'au fond c'est un morceau classique. Donc effectivement la culture a sa place. On n'a pas toujours voulu l'aborder au sein de l'église, peut-être à tort, parce que je prends un exemple simple, le steel pan, peut-être il y a 50 ans, ne serait peut-être pas autorisé à l'église. Moi j'ai connu à mon époque.
0: Il ne l'était pas.
2: Le pasteur confirme. Moi j'ai connu, je ne suis pas si vieux que ça, Cindy, hein, mais bon. La batterie, c'était compliqué dans certaines églises. Donc on voit bien qu'il y a des évolutions sur la culture. Maintenant, comme disait Eddy, il y a un contexte aussi, c'est-à-dire que Corinthe est une église naissante, donc on a le souci de vouloir tout bien faire, et chacun estime que sa compréhension est la bonne. Et c'est ce qui pose problème souvent avec la culture, c'est que je mets en avant ma compréhension de la place de la culture dans la religion, et je peux vouloir faire que l'autre accepte ma compréhension, parce que j'estime que c'est la bonne. Sauf qu'on peut avoir deux lectures qui ne sont pas forcément les mêmes, mais qui ne s'opposent pas tant que ça. Et je crois qu'il ne faut pas perdre de vue l'essentiel, qui est l'adoration à Dieu, qui est le fait que tous puissent adorer ensemble.
1: Alors justement, c'est notre fil rouge hein, tout au long de cette étude. Soit donc que vous mangiez, soit que buviez, ou quoi que vous fassiez, faites tout pour la gloire de Dieu. 1 Corinthiens 10, verset 31. Alors finalement, puisque la culture, la société impacte finalement notre vision des choses, notre rapport aux choses, tu as parlé de cet exemple, de cette sonorité qui peut-être surprenait, choquait. Finalement, est-ce que c'est pas nous-mêmes qui nous mettons des barrières? Est-ce que c'est pas nous-mêmes qui donnons de l'importance à telle et telle chose? La façon de se vêtir, la façon de s'alimenter. Nous pouvons avoir effectivement dans notre communauté, il est prôné le végétarisme, puisqu'on parle également de viande, en parlant également d'alimentation. Donc est-ce que c'est pas nous-mêmes qui donnons de l'importance aux choses? Quel est le garde-fou finalement?
0: Alors le garde-fou proposé par l'apôtre Paul, ce n'est pas de se regarder simplement en étant égocentrique. Et Dominique en parlait un petit peu, ça veut dire que, ok, moi je l'ai compris de cette manière, je vais le vivre de cette manière, et en quelque part, je ne vais pas me rendre compte, ou je peux me rendre compte, mais je décide de faire et d'aller dans cette direction, que ceux qui vivent avec moi dans la communauté sont impactés par mon comportement ou par mon attitude. Et c'est là où Paul va attirer justement l'attention des Corinthiens, où il leur dit, oui, vous avez la connaissance. Donc ça veut dire que chaque

0: à son niveau. Alors après, il va distinguer les forts et les faibles. Mais chacun à son niveau a une connaissance. Maintenant, comment est-ce que nous allons agir et interagir à partir de la connaissance que nous avons? Comment donc Eddy Michel, à partir de la connaissance qu'il a de la lecture de la Bible, de son rapport avec Dieu, de son rapport également et de son éducation avec la culture, ben, il peut comprendre qu'il y a beaucoup de choses qui ne sont pas forcément utiles, ou comprendre au contraire que... Quelle chose, parce que c'était, il y avait une prière dessus, alors on ne devrait pas l'utiliser. Et donc, bien sûr, ça ce sont des croyances qui se forment au fur et à mesure de notre éducation et que l'on va mettre en rapport et en tension parfois avec le message de l'Évangile. Et l'apôtre, là où il nous invite à venir autour de la table, c'est celui de l'amour. Le thème, c'est celui de l'amour. Comment est-ce que je vais interagir avec l'autre sur le socle de l'amour?
1: Mais qu'est-ce qui est plus important, la connaissance ou l'amour?
2: Alors, Paul effectivement dit que la connaissance augmente, mais l'amour est la base de tout. L'amour enrichit, l'amour épanouit, l'amour permet d'avancer. Et pour compléter ce qu'il disait à juste titre sur l'utilité, Paul lui-même dit également dans 1 Corinthiens 10, 23, « Tout est permis, mais tout n'est pas utile. » Tout est permis, mais tout n'édifie pas. C'est vraiment comprendre que, ok, c'est vrai, j'ai ce niveau de connaissance, j'ai cette compréhension des choses, mais est-ce que c'est vraiment utile au moment où on parle, et est-ce que ça va édifier l'Église? Un autre exemple concret pour illustrer. Une Église qui reçoit beaucoup de monde. Il n'y a pas moyen d'avoir tout le monde au même endroit pour des raisons de sécurité. On met en place deux services. Et on fait la proposition que l'école du sabbat, l'école du sabbat va se tenir le samedi après-midi. Il y a une sœur qui nous a dit, mes frères, c'est l'abomination de l'Église saint. Mettre l'école du sabbat le samedi après-midi, ce n'est pas entendable. Est-ce que c'est possible? Est-ce que c'est utile? Pourquoi? Parce qu'en fait, ça va permettre à d'autres personnes d'avoir accès à, c'est ce qu'il disait, à l'amour du Christ. Ne pas faire l'école du sabbat va empêcher à des personnes de venir. Parce qu'en fait, le Christ était trop long. Donc, je veux dire que, tu parlais de curiosité tout à l'heure, c'est la considération de l'autre. Quelle place je donne à l'autre dans son cheminement, dans sa connaissance, pour que je puisse avancer en même temps que lui et qu'il avance en même temps que moi? Parce que parfois aussi, on a le sentiment, parce que j'ai compris ça aujourd'hui, tout le monde doit le comprendre. Il y en a qui font leur expérience, ils sont passés par des moments difficiles, ils ont découvert quelque chose et ils viennent me l'imposer. Mais je n'ai pas ton expérience.
1: Est-ce que c'est quand même notre mandat de pouvoir, quand j'ai une connaissance, parce que la Bible invite quand même à rechercher, on a la parole de Dieu, on étudie, on est là pour ça. Donc est-ce que ce n'est pas finalement notre mandat, une fois qu'on a une connaissance, eh bien, de s'empresser pour dire, Eddy Michel, Dominique, j'ai lu quelque chose, j'ai appris quelque chose, et pouvoir grandir tous ensemble. Comment j'exerce justement ma liberté? Comment j'agis avec l'autre?
0: Alors justement, par rapport à ce que tu dis, dans le processus d'éducation, il y a bien sûr le partage de la nouveauté. Maintenant, dans ce partage de nouveauté, il faut permettre à tout le monde de mûrir et de grandir sur cette question. Et donc, est-ce que ça veut dire que l'effort dont on parle ici, qui estime en fait, comme il n'y a pas d'autre Dieu et qu'il y a un seul Dieu, alors les viandes sacrifiées aux idoles, en fait, ça n'a pas de sens. La viande elle-même n'est impactée par quoi que ce soit. Ils ont raison, Paul le dit, de toutes les façons, ils ont raison. Mais ce n'est pas parce qu'ils ont raison qu'ils doivent froisser ceux qui ne l'ont pas encore compris.
1: Mais là, et c'est là où il y a... la liberté, Eddy Michel, parce que je ne peux pas me censurer pour quelque chose que j'ai lu, que j'ai compris, qui est vrai. Tu es en train de dire que je devrais vivre dans le renoncement, me priver de mes libertés, parce que l'autre n'a pas encore acquis cette essence.
0: Alors, ce n'est pas que je devrais vivre au mépris de ma liberté, mais c'est un choix. Un choix fondé sur l'amour. Parce que le texte, et Dominique l'a dit, mais il a glissé rapidement, l'édification. Édifier, c'est construire. Donc oui, nous sommes ensemble, non pas pour premièrement se heurter, mais qu'on puisse construire. Et construire, ça prend du temps. Parce qu'il faut ajuster. Donc oui, il faut que nous puissions nous donner le temps de l'ajustement Et l'exemple que l'on a pris, que c'est au centre en fait de l'adoration aujourd'hui, l'instrument qu'on utilise aujourd'hui qui est le pan, il y a 50 ans, c'était interdit. Parce qu'il y avait une connotation carnavalesque, etc., derrière. Mais heureusement, en fait, que certaines personnes y ont cru.
2: On ne serait pas là ce matin.
0: Sinon, on ne serait pas là ce matin.
1: Oui, mais j'imagine.
0: Donc, ça a pris du temps.
1: Ça a pris du temps, mais...
0: Alors, oui, alors, il y a une communauté, entre autres, qui peut-être l'a mieux compris que d'autres. Donc, ils ont commencé à le pratiquer dans un petit cercle, etc. Ils ont formé des gens. Et puis, au fur et à mesure, ben, les autres... Ben, leur appréhension par rapport à l'instrument est tombée au fur et à mesure. Ils ont mûri et ils ont grandi au point qu'aujourd'hui, ben, on peut les avoir, on peut louer Dieu avec eux au travers de cet instrument, sans que ben, les gens ici présents, d'ailleurs s'ils sont aussi présents ce matin, c'est parce qu'ils ne sont pas choqués.
2: Et Cindy, j'aimerais également citer un autre texte qui se trouve dans Michée 6, verset 8. La Bible dit, ce que l'Éternel attend de toi, c'est que tu pratiques la justice, que tu aimes la miséricorde et que tu marches humblement devant ton Dieu. Tu disais par rapport au renoncement. Déjà, le renoncement, ce n'est pas la négation. Le renoncement, c'est choisir, à un moment donné, de dire non. Pas tout le temps, mais je choisis. Quand Paul dit qu'il n'a pas reçu d'argent de l'Église, c'est un choix qu'il a fait. Il a renoncé de recevoir quelque chose qui était normalement possible pour lui de recevoir.
1: Mais est-ce que, quelle était la pertinence de ça? Parce que je veux bien renoncer à certaines choses auxquelles je pourrais prétendre, mais quelle...
2: La connaissance, en fait, justement. On revient à la notion de connaissance. Et la connaissance de l'autre, la connaissance du contexte, et la connaissance de ma situation, et de l'impact de ça. Moi qui suis Dominique Flamand, quand je vais faire quelque chose, ça aura un peu de répercussion. Mais quand le pasteur est dit Michel Carpin, va faire quelque chose, ça aura un rayonnement anti-Guyane.
0: Ça beaucoup, hein.
2: Non, mais ça aura un rayonnement anti-Guyane. Moi, je serai dans ma petite locale, etc. Ce que je veux dire, c'est que je reviens sur le texte de Michée. Pratiquer la justice, faire ce qui est juste régulièrement et aimer la miséricorde. C'est-à-dire que j'ai à cœur d'exercer tout le temps la miséricorde envers l'autre. Quand Paul décide de ne pas recevoir l'argent, c'est une communauté qui est naissante. Peut-être qu'elle n'a pas forcément les moyens. Lui, il avait la possibilité de travailler, faiseur de tente. Ça lui apportait de l'argent. Il pouvait subvenir à ses besoins. Donc il m'a dit, écoutez, gardez l'argent pour vous. C'est l'église qui commence à grandir. Vous en aurez besoin. Tout à l'heure, il dit parler de construction. Et puis, je ne veux pas que demain matin, vous puissiez dire, oui, on a nourri, on a donné de l'argent, voilà, Paul, etc. Donc il y a la connaissance du contexte, la connaissance de la maturité de l'autre. Et puis la dernière partie de Michée 6:8, que tu marches humblement devant Dieu. C'est-à-dire que je dois pouvoir considérer l'intérêt de l'autre avant le mien. Est-ce qu'aujourd'hui, renoncer, c'est très difficile pour moi? Ou c'est difficile, mais ça va permettre à l'autre d'avoir plus de compréhension, plus d'amour.
1: Que ça a plus de portée, le fait de se priver. Alors on parle effectivement de ceux qui annoncent l'évangile, on peut parler des pasteurs, on peut parler de ceux qui servent dans l'église, des chants, des musiciens. Vous pensez réellement que de se priver d'un droit, ça favorise la proclamation de l'évangile, ça percute plus?
0: Alors Paul en parle comme de son exemple pour montrer que son objectif, c'est qu'il n'y ait pas de frein à la propagation de l'évangile. Et en fait, dans le vécu communautaire, puisque il utilise cet exemple pour parler du vécu communautaire, en fait, qu'est-ce qui est important pour nous? Est-ce que c'est notre point de vue, notre connaissance, ou est-ce que c'est de permettre à la communauté de grandir et de croître? Parce que de toutes les façons, en Christ, elle va croître. Parfois, on peut être trop pressé sur la croissance et on peut blesser et casser. Et c'est là où Paul intervient. Et lui, il dit, mais il y a certains qui ont usé de leurs droits, mais il le reconnaît, il ne le remet pas en question. Mais lui, il a fait un choix qui est propre, qui n'a pas été imposé. Il le dit, il a dit, si je l'ai fait de bon cœur, ça c'est moi. Mais je l'ai fait parce que dans ma compréhension de l'évangile, je ne voulais que rien ne soit un obstacle. C'est ça qui le préoccupe, l'obstacle. Qu'est-ce qui est un frein à la propagation de l'évangile. Alors si ma connaissance est un frein pour que l'autre grandisse en Christ, alors il dit, je mets ça en stand-by.
1: Priorise l'amour.
0: Oui, je le mets en stand-by pour permettre à l'autre de grandir. Parce qu'il n'y a pas non plus de dire que l'autre a raison et doit rester dans cette position. C'est parce que le texte dit.
1: Le but in fine est toujours de partager la connaissance.
0: Oui, parce que dire au départ, oui, eh bien, vous avez, au lieu d'être au Dachin, ils sont encore au lait. Donc ça veut dire que, oui, à un moment donné, on peut être au lait, mais on n'est pas au lait tout le temps. Donc ça veut dire qu'il y a un processus de croissance, de maturité, de développement, pour justement laisser un certain nombre de choses qui sont, à un moment donné, futiles.
1: Alors dans notre rapport aux autres également, doit absolument servir d'exemple, parce qu'on entend depuis petit, oui, tu es adventiste du septième jour, il faut te comporter de telle façon, attention pour ne pas être une pierre d'achoppement pour autrui. Est-ce que c'est pas là une injonction, une trop lourde en fait à porter? Est-ce que c'est pas contre-productif, authentique?
2: Alors, je dirais oui et non. Effectivement, l'apôtre Paul le dit, nous sommes des lettres écrites, c'est-à-dire qu'on est observé. Lorsque j'ai compris, j'ai commencé à comprendre la Bible, à m'intéresser, à fouiller, et que je suis tombé sur l'histoire de Moïse. Moïse a passé 2/3 de sa vie à se préparer pour une seule mission, libérer le peuple et l'amener en Canaan. 2 millions de personnes qui, pendant 40 ans, rouspètent, murmurent, babillent, et bref. À un moment donné, Moïse, au lieu de parler au rocher, va frapper le rocher. Ce pourquoi Moïse a été préparé depuis sa naissance, il ne va pas pouvoir le faire. Il a fait la moitié, libérer le peuple, mais il ne pourra pas faire le peuple rentrer en Canaan. Et lui-même ne va pas rentrer en Canaan terrestre. Donc oui, le mandat, le fait d'être chrétien, va aussi avec des responsabilités. Moi, je pense qu'il y a des privilèges d'être chrétien. Il y a des privilèges d'être enfant de Dieu. Dieu me permet d'avoir une vie différente, d'aborder la vie différemment. Et quand Paul explique ça aux Corinthiens, qui est une église naissante, c'est pour leur permettre de vivre pleinement leur christianisme. Parce que malheureusement, aujourd'hui, on a l'impression que le christianisme devient un poids. Alors que c'est une liberté. Alors, je ne sais pas qui l'a dit, mais je pense que cet auteur-là avait quand même une certaine intelligence. La liberté a du sens si elle sert quelque chose de plus grand qu'elle-même. La liberté a du sens si elle sert quelque chose de plus grand qu'elle-même. Ça veut dire que si c'est juste pour moi, le fait d'être libre, etc., et de renoncer de temps en temps, je dis bien de temps en temps, par rapport aux autres, c'est pas la peine. Mais si c'est, comme a dit Eddy, dans un objectif, que l'autre apprenne, que l'autre progresse, que l'autre puisse avancer, là c'est un peu différent. Parce que ce qui compte en fait, c'est quoi? C'est moi, c'est Dieu, c'est l'autre, c'est nous trois. Et au fur et à mesure que je vais situer ça, entre guillemets, de faire un tiers, c'est un peu gagnant, je vais me dire, mais l'autre a de l'importance. Et je reviens encore sur ce texte de Corinthiens 10. Tout est permis, je peux tout faire. Mais est-ce que c'est utile? Et est-ce que ça va permettre de grandir? Alors, moi qui suis l'aîné d'une fratrie de trois, j'ai souvent entendu, oui, mais ton petit frère, ton regard.
1: J'étais le modèle.
2: J'ai essayé, mais bon, pas toujours bien comme il fallait, mais bon, bref, c'est pas le sujet. Et aujourd'hui, je me dis, mais est-ce que, effectivement, c'était une pression? Certainement pas un moment, mais en même temps, c'est aussi une responsabilité.
1: Un honneur.
2: C'est aussi un honneur, c'est-à-dire, j'ai pu peut-être permettre à mon frère, à ma soeur, d'avoir un repère, une référence que moi, j'ai pas eu. Voilà. Donc, oui, il y a un honneur, il y a une responsabilité. Oui, il peut y avoir des contraintes, mais j'insiste encore. Le renoncement pour moi, c'est l'association de la volonté, de la liberté par rapport à l'amour pour l'autre. Qu'est-ce que je suis prêt? Sur quoi je suis prêt à mettre une croix? Si ça peut faire plaisir à l'autre, je vais me priver un peu. Mais quand on réfléchit bien, pas tant que ça. Voir l'autre heureux me procure du bonheur aussi.
1: Je fais le lien, vas-y, Dimitri, je fais le lien, je te permets de rebondir. Avec une déclaration de Paul dans 1 Corinthiens 8:13, c'est pourquoi si un aliment scandalise mon frère, je ne mangerai jamais de viande afin de ne pas scandaliser mon frère. Donc pour faire le lien à ce que tu disais et pour faire le lien également avec l'idolâtrie, parce que tout au long de l'étude, il s'agissait de fuir l'idolâtrie. Donc est-ce que finalement, le fait de fuir l'idolâtrie, donc de donner la gloire à autre chose que Dieu, n'est pas justement dans ce que vous dites, l'amour, le fait de se discipliner, de s'astreindre à une discipline? Paul dit, je traite durement mon corps. Donc comment se sortir de tout ça?
0: Bon, c'est vrai que dans ce texte, c'est très intéressant de voir comment il traite de l'idolâtrie. Et cette idolâtrie n'est pas forcément en lien avec un métal. C'est assez particulier quand même, parce que souvent quand on parle d'idolâtrie, on l'associe à un métal. Or ici, il ne parle pas forcément d'un métal.

0: C'est vrai que dans le rapport, il va utiliser donc l'exemple du peuple d'Israël dans ses comportements vis-à-vis de Dieu. Et toutes les fois où il a fait passer ses intérêts propres avant justement ceux de Dieu. Et quand on entre dans cette dynamique, donc on parle de renoncement, ça c'est pas quelque chose que l'on nous impose, mais c'est quelque chose que nous choisissons. Donc le vécu est différent. Mais lorsqu'on impose soit l'exemple, là c'est pas forcément, c'est imposé et c'est compliqué.
1: Donc ça veut dire qu'on renonce à quelque chose peut-être qu'on aurait mis sur lequel on a mis trop d'importance, c'est dans ce sens là
0: oui, parce qu'on va chercher à être, mais c'est très compliqué de chercher à être
1: Christ. Donc si on
0: c'est très compliqué parce que la relation avec Christ, elle est dynamique, transformatrice. Donc de fait je dégage quelque chose, je transmets, je dis quelque chose dans mon rapport à l'autre. J'ai pas besoin, je le comprends, que de toutes les façons, personne sur cette planète n'est neutre. Donc oui, quand je me dis croyant, je ne suis pas neutre. Et je permets à Jésus de me transformer pour que Jésus soit vu. Pas Eddy Michel, mais que Jésus soit vu. Et à partir du moment où, dans nos fonctionnements, on veut commencer à paraître, on tombe aussi dans l'idolâtrie. Parce qu'on n'est plus dans le... On sort du projet de Dieu. Et c'est pourquoi...
1: Mis en avant.
0: Oui, tout à fait. Et c'est pourquoi il associe donc ces choses, ici dans le texte, tant au niveau de l'immoralité sexuelle, que dans les cultes aussi, des repas, des fêtes, etc., dédiés aux idoles. Et il dit, mais attention, parce que certains de Corinthe, ne voyant pas de problème, participaient, non seulement ils mangeaient la viande, mais participaient également aux fêtes. Et il dit, même si le repas, la viande, ça change rien à la viande. Mais les esprits mauvais utilisent également toutes ces représentations pour agir. Et donc ils nous interpellent aussi. Ils nous disent, mais le monde dans lequel on est n'est pas si neutre que ça. On n'est pas neutre. Donc oui, il y a Dieu, mais il y a aussi les démons. Et eux, ils cherchent tous les moyens pour détourner les enfants de Dieu, un peu comme dans les histoires qu'il va citer du peuple d'Israël, où ils se sont rebellés à un moment contre Dieu, parce qu'en fait, ils étaient portés par des démons.
1: Donc, en conclusion, comment faire pour faire tout pour la gloire de Dieu ? Dans ce qu'on dit, dans ce qu'on fait, dans ce qu'on mange, comment s'en sortir ?
2: Je vais prendre un texte qui se trouve dans 1 Jean 3, versets 19 à 21. Par là, nous connaîtrons que nous sommes de la vérité et nous rassurerons nos cœurs devant lui. Car si notre cœur nous condamne, Dieu est plus grand que notre cœur et il connaît toutes choses. Bien aimé, si notre cœur ne nous condamne pas, nous avons de l'assurance devant Dieu. Alors, c'est un texte qu'on n'aura pas temps de décortiquer ce matin, mais qui peut être interprété de deux façons. Premièrement, déjà, soyons en cohérence avec Dieu, avec nous-mêmes et notre conscience. C'est-à-dire que je ne peux pas me dire en être enfant de Dieu et par rapport à ma croyance faire du mal à l'autre. On a parlé de plusieurs exemples, végétarien, etc., etc., la musique. Je ne peux pas faire souffrir quelqu'un sous prétexte que je suis à un niveau de connaissance tellement sanctifié qu'aujourd'hui, le pasteur n'a pas sa veste, ce n'est pas normal.
1: C'est-à-dire, scandalise.
2: Voilà, je suis scandalisé, il fait chaud, mais il faut que... Donc je dois en permanence avoir, à mon sens, l'amour de l'autre, la miséricorde, la bienveillance. Ensuite, me rappeler que le niveau de connaissance que j'ai aujourd'hui, je ne l'avais pas hier. Et que celui que j'aurai demain, je ne l'ai pas encore maintenant. Et que la connaissance évolue. Le texte dit que ça va enfler au fur et à mesure. Donc si ça enfle pour moi, ça enfle aussi pour l'autre. Et pour illustrer un dernier exemple, le psaume 1er nous dit, l'arbre, l'homme qui est heureux est comme un arbre planté plein de cours d'eau qui donne son fruit en sa saison. Le pied de coco, il porte toute l'année. Le pied de l'échi, c'est 7 ans, des fois 10 ans. Je ne peux pas attendre le pied de l'échi de porter comme un pied de coco. Je ne peux pas attendre de celui qui commence dans la foi ou qui a un cheminement particulier d'avoir la même analyse, la même perception que moi. Par contre, dans un esprit d'amour, de bienveillance, et surtout de me dire, mais je ne suis pas forcément meilleur que lui non plus. Parce que ce qui me dérange chez lui, peut-être, je vais le voir avec quelque chose que je n'ai pas, ou si j'ai avec nous, qu'importe. Ça va me heurter moi, mais lui, il est heurté aussi par mon attitude. Donc quand je réfléchis bien,

0: rien peut heurter tout le monde. C'est juste que quel acte que je pose, comment je parle, comment je, comme tu disais, je partage ma connaissance, pour que et lui et moi, nous puissions cheminer ensemble, chacun à sa vitesse, chacun à son rythme, mais dans une progression vers le salut.
1: Très bien. Au mot de la fin, Eddy Michel.
2: Juste un petit mot sur le verset, effectivement, 31. Donner du poids à Dieu, donc de la valeur à Dieu, ce n'est pas simplement venir dans un lieu de culte, chanter, louer, s'enfermer, se replier sur soi. Mais donner du poids à Dieu, c'est tenir compte de l'autre. Donc oui,
1: c'est là qu'on nous attend. Alors.
2: Ça change en fait nos paramètres, parce que souvent, dans nos actes d'adoration, nous sommes centrés sur nous. Or, le texte nous invite à nous décentrer. Donner du poids à Dieu, manger, boire, etc., ben, c'est par rapport à l'autre. Donc, je fais maintenant et je prends conscience ben, que l'autre est différent. L'autre a un autre regard. Comment est-ce que je vais composer ? Eh bien, l'apôtre m'invite justement à être attentif à tout cela. Et quand je suis attentif à tout cela, mais je ne peux pas toujours être attentif à tout, mais je tiens compte de cela, nous sommes ensemble, là, en train de donner du poids à Dieu. Et c'est pourquoi dans la Bible, on parle fortement de l'unité, Jean 13, 35, à ceux-ci tous reconnaîtront que vous êtes mes disciples parce que vous avez de l'amour les uns pour les autres. Et c'est dans le droit fil, justement, de cet échange.
1: Eh bien, c'était une belle conclusion, en tout cas. Merci aux deux. Merci de nous avoir écoutés attentivement. Et puis, nous espérons que ces réflexions vont continuer à grandir, à mûrir, que le Saint-Esprit fasse tout son travail en nous. Bon sabbat à tous.
3: Merci.
4: Alors, nous vous remercions, Eddy Michel. Un petit présent.
2: Merci.
4: Voilà, un petit présent. Merci pour ces enseignements et que nous puissions en être pleinement imprégnés afin que par notre témoignage, par notre façon de vivre avec ceux qui nous entourent, que nous puissions faire tout pour la gloire de Dieu. Quelquefois, vous savez, il y a des mots qui sont plus forts que de grands événements. Et ces mots-là, ce sont simplement notre façon d'interagir avec ceux qui sont autour de nous. Nous allons maintenant écouter Majesty Pan, le nom de Jésus.
5: En attendant, et bien voilà, c'est

0: seulement saluer ceux qui sont restés à la maison, ma petite dame Jeanne du côté du Gaumont, Arlette Pamphile du côté des eaux découpées, ceux qui se sentent un petit peu seuls et que leurs maris sont à la radio ou bien ils sont à l'église, ceux qui sont hospitalisés. Bon courage, mes amis, que cette chaleur qui sort de Morija vous touche de la tête jusqu'aux pieds.
1: Pour que nom par lequel nous puissions prier, louer et adorer, telle est notre force. Nous poursuivons ce temps d'adoration et je vais demander à notre ami de bienvenue auprès de nous. Nous allons passer au moment des témoignages. Ben oui, ministère personnel, c'est témoignage, hein, c'est ça, les minutes missionnaires, c'est ça, non? C'est pas ça?
2: Oui, c'est ça aussi.
1: Je me suis pas trompé, ma soeur Volin, c'est bien ça, Antenne?
2: Non.
1: Le ministère personnel, c'est bien le ministère que chacun d'entre nous a
2: un témoignage à faire.
1: Voilà, c'est ça. Donc, je te laisse nous entretenir.
2: Bon, ça va à vous tous. Je voudrais vous inviter à témoigner. On m'a demandé d'une manière spéciale de parler de ce témoignage que nous devrions être et ce témoignage que nous devrions vivre pleinement. Et ainsi parler à nous jeunes. Je sais qu'il y a certains qui ne se reconnaîtront pas, mais je voudrais vous inviter à vous reconnaître dans votre jeunesse et de voir que dans cette jeunesse, nous allons englober trois axes. L'autonomie, la construction de notre identité et l'apprentissage des responsabilités. À partir de là, je crois que j'ai droit à l'erreur. J'ai droit d'échouer, j'ai droit de recommencer, j'ai droit de croire que cette autonomie se construit. Et lorsque cette autonomie se construit, aussi bizarre que ça paraît, la construction de l'identité fait que je me dispute avec les adultes ou avec ceux qui se disent adultes. Dans l'apprentissage que je fais, dans cet apprentissage, Paul exprime ceci. Paul dit, lorsque j'étais enfant, je parlais comme un enfant, je pensais comme un enfant, je raisonnais comme un enfant, et lorsque je suis devenu homme, j'ai fait disparaître tout ce qui était de l'enfant. À vous les adultes, avez-vous compris que lorsque le jeune fait disparaître ce qui est de l'enfant, il faut arrêter de croire qu'il est un enfant. Et quand on arrête de croire qu'il est un enfant, quand il s'adresse à nous, on n'est pas surpris de se dire, aïe, il ne me respecte pas. Il a oublié à qui il parle. Et je crois que c'est vous qui avez oublié à qui vous parlez. Vous ne parlez plus à des enfants. Vous parlez à des adultes. Ils sont plus jeunes que vous, mais ils sont sortis de l'enfance. Et en sortant de l'enfance, ils ont atteint leur autonomie. Alors, arrêtez de dire, l'ichouin qu'il a, c'est mon petit chéri. Non, c'est plus votre petit chéri, c'est le chéri de quelqu'un d'autre et il ne veut plus être votre chéri. Il a grandi. Et dans la maturité qu'il prend, il raisonne. Et dans le raisonnement qu'il a, il arrive à dire aujourd'hui, j'ai choisi qui je suis. Et en choisissant qui il est, il peut décider de regarder par lui-même et d'être différent de nous et de vivre sa foi différemment de vous. L'expression de la foi de la jeunesse aujourd'hui, nous devrions apprendre à l'apprécier. Vous savez, nous avons été jeunes, et quand nous avons été jeunes, nous avons perturbé les adultes de l'époque. Et je crois que je voudrais vous inviter à faire un pas en arrière et à voir comment lorsque nous étions jeunes, nous perturbons et heureusement que nous avons perturbé. Vous savez que la jeunesse qui est en face de vous, autant que ça me rend triste de vous le dire, est plus intelligent que vous. La jeunesse qui est devant vous a plus de connaissances que ce que vous avez il y a 20 ans, il y a 10 ans de ça. Et notre capacité à réaliser est moins forte que celle qu'ils ont aujourd'hui. Et c'est pour cela que je vous dis, je voudrais vous dire à vos jeunes, réjouis-toi pendant le jour de ta jeunesse. Livre ton cœur pendant les jours de ta jeunesse. Marche selon la voie de ton cœur et selon le regard de tes yeux. Mais sache, pour tout cela, Dieu t'appellera. Et dans l'appel qui est fait, on insiste sur l'appel du jugement. Mais moi, je voudrais vous inviter à vivre cet appel comme l'appel du Saint-Esprit qui introduit une expérience de foi. Et cette expérience de foi, elle est unique, elle est universelle, mais elle garde son caractère qui est celle du jeune. Alors, l'expression de cette foi peut être fait au travers de la musique, peut être fait au travers de la parole, peut être fait au travers de ce que nous ne voulons pas mettre en avant, l'identité. Et dans l'identité, aujourd'hui, il y a des paramètres que nous ne voulons pas tenir compte. Il se reconnaît en tant que noir. Il se reconnaît en tant qu'afro-descendant. Alors que nous, aujourd'hui, nous n'étions pas prêts à l'accepter, mais dans sa foi et dans son parcours identitaire, cela fait partie de sa construction. Paul va dire à Timothée, et je voudrais vous dire à vous jeunes, que personne ne méprise ta jeunesse, mais sois un modèle en parole, en conduite, en amour, en foi et en pureté. Pour ceux qui me connaissent et qui m'ont connu quand j'étais jeune, et mes amis qui m'ont connu quand j'étais jeune et qui ont appris que je suis devenu pasteur, rient de cela. Parce que j'étais un enfant, un jeune avec beaucoup d'énergie. Ma mère va dire que j'étais très cireur. Moi, je dirais que j'étais très imaginatif. Je voudrais vous dire à vous jeunes, l'expérience de votre foi, vivez-le. Ne laissez personne mépriser cette jeunesse. Ne laissez personne vous faire perdre cette partie de votre vie qui ne reviendra jamais. Alors appréciez-le comme étant le cadeau que Dieu fait à chacun de vous. Il l'a fait pour moi et ce temps, je l'ai bien vécu. Je l'ai tellement bien vécu que dans cette jeunesse, j'ai failli brûler deux fois la maison de mes parents parce que j'aimais jouer avec le feu. J'ai aussi, dans cette jeunesse, aimé la parole de Dieu pour que, dès que j'avais 13-14 ans, je faisais déjà la leçon pour les adultes. Vous pouvez vivre à fond et vous engager pleinement pour Dieu. Mais laissez cette jeunesse trouver leur équilibre de foi. Car si nous les apprenons à découvrir la personne même du Saint-Esprit, l'écoute, la rencontre, la dispute avec le Saint-Esprit, ils se laisseront enseigner par Dieu. Et nous serons là pour les encourager au travers de nos notre parcours de foi, au travers des erreurs, des échecs,

0: la responsabilité. Paul dira à Timothée, ne néglige pas le don qui t'a été fait. Le don de pouvoir être et de prophétiser, de pouvoir faire ces choses parce que Dieu te donne les moyens, parce que tu te laisses choisir par Dieu. Veille sur toi-même et sur ton enseignement. Persévère en toutes choses, car en agissant ainsi, tu te sauveras toi-même et tu sauveras ceux qui t'écoutent. Êtes-vous prêt à écouter cette jeunesse qui a ce message de foi à nous témoigner? Êtes-vous prêt à entendre qu'ils peuvent apprécier la parole de Dieu différemment? Êtes-vous prêt à croire que quand vous lui dites où est votre Bible, il vous montre une machine? Et que vous vous dites, ils ont aussi la même Bible que moi. Que le support ne détermine pas ce qu'ils sont, car ils ont des choses à nous apprendre. Pas dans le passé que vous êtes, mais dans le présent d'aujourd'hui. Dans le présent d'aujourd'hui, laissez-les nous montrer comment Dieu se révèle à eux. Comment Dieu se révèle à nous. Et vous serez surpris de voir, malgré le changement d'époque, le Saint-Esprit se révèle de la même manière aux adultes et à la jeunesse. Que Dieu vous bénisse.
1: Merci, Pasteur Moulin. Merci à tous. Je vous sens bien. Je cherche le qualificatif. Vous êtes... Non, vraiment, ça fait plaisir de vous voir ainsi. Vraiment, c'est... L'Église est vraiment dans le calme, dans un esprit d'adoration, et ça fait du bien. Ça fait du bien, chers frères et sœurs. J'aimerais vous rappeler qu'il fait chaud. Il fait chaud. Et qu'il est important que chacun puisse s'hydrater convenablement. Nous vous rappelons que les toilettes pour les personnes à mobilité réduite se trouvent au même niveau que nous, juste derrière. Sinon, nous avons les toilettes hommes et femmes qui se trouvent au niveau inférieur. Donc, n'hésitez pas à vous hydrater et à vous déplacer dans le respect et dans le calme durant le service si vous en avez besoin. J'aimerais maintenant inviter Pasteur Kendy Siger à me rejoindre. Nous sommes en adoration en famille, comme je vous disais. Je rappelle aux parents qu'ils ont la responsabilité de leurs enfants et que nous souhaitons que leurs enfants soient à leur côté pour qu'ils puissent adorer ensemble. Et puis nous avons aussi des personnes qui sont venues adorer avec nous. Alors Candy, je te laisse la parole afin que tu puisses nous les présenter.
2: Merci Nadine. Bonjour et bon sabbat, chers frères et sœurs, chers amis. Bonjour et bon sabbat à tous. Alors j'espère que le sabbat que Dieu nous a donné aujourd'hui se passe pour le mieux. En tout cas, nous avons de la bonne musique et nous voulons louer le Seigneur pour cela. La musique, notre langage, l'adoration, notre force. Je reprends, la musique, notre langage, l'adoration, notre force. C'est le thème qui a été retenu pour ce Meeting Pan 2026. Et nous avons vraiment le plaisir d'avoir avec nous certaines personnes qui, bien sûr, nous accompagnent dans ce programme pour étoffer tout ce que nous vivons à la gloire de Dieu. Alors, bien sûr, je vais commencer. Alors, déjà, Charles, si tu peux me rejoindre quand même. Voilà. Donc, nous avons eu, lors de la discussion de l'école du sabbat, le pasteur Eddie Michel Carpin qui a accompagné Cindy Toussaint ainsi que Dominique, voilà. Donc, pasteur Eddie Michel Carpin qui est le président de l'Union des Antilles-Guyane françaises. Nous avons également avec nous, donc, le pasteur Claudie Rittel qui va dans un instant, eh bien, partager avec nous le pain de vie. Merci, pasteur Rittel, qui est responsable de la famille, responsable du ministère personnel, responsable du ministère Réveil-Réforme au niveau de l'Union Antiguane Française. Nous avons également le pasteur Bolin Arsène, qui vient de prendre la parole à l'instant. C'est lui qui nous a prodigué les 10 minutes missionnaires. Pasteur Bolin, qui est responsable du département du ministère de la Famille au niveau de la Fédération, la FEM. Nous avons également Madame Lydie Bétis. Est-ce qu'elle est présente ce matin, Madame Lydie Bétis? Madame Lydie Bétis. Alors, voilà, j'ai vu sa main. Est-ce qu'on peut lui faire un petit salut, Madame Lydie Bétis? Bienvenue et merci de votre présence, Madame Lydie Bétis, qui est en fait la directrice du CERMAC et également la directrice de la culture à la ville de Fort-de-France. Donc, merci pour votre présence parmi nous, Madame Lydie Bétis, vraiment qui nous a été de grand soutien pour l'élaboration de ce programme. Nous avons également parmi nous le frère, mais alors monsieur, mais également le frère Guy Drané qui est parmi nous. Voilà. Merci de nous faire cet honneur d'être avec nous, monsieur Drané, notre frère également, donc qui est de l'église de Derrière-Monde à Sainte-Marie, mais qui est également le conseiller au maire, d'accord, de la ville de Sainte-Marie, monsieur Azéro. Merci d'être avec nous, frère Guy. Merci pour ta présence. Voilà. Et puis donc je vais céder le micro à Charles, si tu veux.
3: Il y a un pasteur à présenter, hein, c'est le pasteur Kendi Sigier, qui est secrétaire de la Fédération Adventiste de la Martinique. Donc, il a été parmi les jeunes secrétaires de l'histoire de la Martinique. Hein, tu ne connais pas toute l'histoire, mais moi, je connais. En tout cas, bienvenue parmi nous. Et je voudrais encore juste rajouter quelque chose par rapport à ce lieu où nous sommes. Je voudrais remercier et féliciter les dirigeants de cette église de Morija, c'est-à-dire l'ancienat, le diaconat, l'audiovisuel et toutes les personnes qui nous ont accueillis. On a été tellement bien accueillis pendant plusieurs années ici à Morija. Et ça nous donne du plaisir à travailler avec Nadine Toussaint. Vraiment un grand plaisir de travailler avec vous. Laissez-moi voir les mains de ceux qui voudraient qu'on puisse revenir ici pour le meeting pan. Laissez-moi voir les mains de ceux-là. Ah, d'accord. Nous avons pris bonne note de cela parce que c'est un lieu béni que Dieu a réservé pour son peuple. En tout cas, merci beaucoup à toute l'organisation du Meeting Pan et singulièrement, merci aux dirigeants de l'église de Morija.
4: Nous étions dans une page de remerciements, de présentation de personnalités, de personnages. Alors, nous allons prendre la suite.
5: Sans que je n'entende pas bonjour, je vais recommencer. Bonjour à tous. Je suis...
4: Ce sont des annonces qui intéressent l'église de Morija. Je voudrais remercier les auditeurs qui ont, par la force des choses, alors que l'onde nous arrive dessus, je demande à l'aide qui est restée à la maison de tirer un petit ciré sur son pied si la maison coule pour qu'elle n'ait pas la grippe. Voilà, c'est le message très important du jour. Ensuite, ma petite dame Jeanne, madame Salomon, qui est alitée, Louisette de la rue Petit Doudou à Sainte-Thérèse. Je ne t'oublie pas. Et puis la famille Colosse du côté de Volga qui me manque une petite visite. Merci en tout cas à tous les amis auditeurs que je n'ai pas eu l'occasion de connaître le nom ni les citer ici, mais nous pensons à vous.
6: Oui, nous pensons aussi à Poléon, nous pensons aussi à Mars, nous avons une pensée aussi pour Nathalie du Diamant, nous avons également une pensée pour Marie-Chantal Liberté, et je suis convaincue qu'ils nous écoutent. Ce sont des fidèles auditeurs de la radio Espérance FM. Nous avons aussi...
4: Non, mais je suis là pour te parler de Liberté.
6: Oui, Liberté, mais je te souhaite aussi la bienvenue.
4: Oui, mais tu as dit Liberté, Chantal,
6: Liberté. Non, je parle de Liberté du fond.
4: D'accord.
6: Je parle de Liberté. tête du François, l'époux de Marie-Chantal. Nous avons une pensée pour Georgiana. Et puis nous avons une pensée pour tous ceux que nous n'avons pas nommés, mais qui sont aussi à notre écoute sur les ondes d'Espérance FM.
4: D'accord. Très bien, nous allons reprendre le direct avec Morija.
7: J'ai commencé ce mois d'août. Prochaine liturgie, donc le samedi 8 août à 9h. Le thème « Dieu nous intéresse-t-il toujours ?» et la prédication sera tenue par un jeune, Loïc Lucien. Le festival Mintintan, donc, comme vous savez, aujourd'hui...
4: Bien, eh bien, c'était toujours pour Morija. Je pensais qu'elle annonçait le groupe qui était face à nous. Alors, samedi prochain, vous serez de quel côté, Sylvain Céphène?
6: Nous serons du côté du Marin.
4: Marin.
6: Oui, à l'église de Gozen.
4: Donc, c'est le... C'est celui qui sait parler le créole le mieux.
6: Comment?
4: Celui qui sait parler le créole le mieux qui soit avec vous.
6: Oui, d'accord, bien sûr, d'accord. Bien sûr. Hein, tu sais, un créole exceptionnel.
4: Ah oui, oui, absolument. Je parle de Philippe.
6: À qui nous faisons un petit salut.
4: Philippe, parle. C'est ça. On n'est pas ici. Voilà.
6: Alors, Bertie, je vais parler un petit peu du festival Meeting Tank 2026, qui a aussi un thème qui a été repris il y a quelques secondes, enfin quelques minutes plutôt, par le pasteur Sigère. Matnique, pan adoration, la musique, notre langage, l'adoration, notre force. Et puis, nous avons pu entendre déjà quelques groupes qui se sont manifestés, donc, avec de très, très, très beaux chants. Mais il y a une personne qui dirige cette académie, Matine Pan Academy, qui œuvre depuis déjà 35 ans, d'accord? Elle est devenue association en 2021. Et le responsable est Miguel Salvador, ou Salvador. Là, je parle espagnol, là. Et pour ceux qui veulent bien entendu rejoindre, puisqu'il y a des jeunes qui sont intéressés.
4: Alors, c'est pour des silences et c'est...
6: Oui, eh bien, on va écouter sur le début de la deuxième partie.

0: Alors, comme je disais, nous entrons dans la phase du culte, hein, puisque lorsqu'on entend ce chant, on sait qu'il y a la montée des officiants dans peu de temps. Alors, pour terminer...
1: Non, ils sont déjà là.
0: Ils sont déjà là.
1: Et c'est un changement de joueur maintenant. Oui.
0: Très bien. Alors, nous vous laissons écouter la suite. Soyez de bonne écoute.
2: Le renom. Nous allons lire ensemble le psaume 98 qui fait office d'appel à l'adoration. Ensemble, chantez à l'Éternel un cantique nouveau, car il a fait des prodiges, sa droite et son bras saint lui sont venus en aide. L'Éternel a manifesté son salut, il a révélé sa justice aux yeux des nations. Il s'est souvenu de sa bonté et de sa fidélité envers la maison d'Israël. Toutes les extrémités de la terre ont vu le salut de notre Dieu. Poussez vers l'Éternel des cris de joie, vous tous habitants de la terre. Faites éclater votre allégresse et chantez. Chantez à l'Éternel avec la harpe. Avec la harpe, chantez des cantiques. Avec les trompettes et au son du cor. Poussez des cris de joie devant le roi, l'Éternel. Que la mer retentisse avec tout ce qu'elle contient. Que le monde et ceux qui l'habitent éclairent d'allégresse. Que les fleurs battent des mains. Que toutes les montagnes poussent des cris de joie. Devant l'Éternel, car il vient juger la terre. Il jugera le monde avec justice et les peuples avec équité. Amen.

d'inviter le peuple à s'incliner devant la majesté divine. Ô notre Dieu, notre Père, toi qui sièges au milieu des louanges de ton peuple, reçois notre action de grâce et surtout notre adoration en cet instant. Seigneur, Dieu verse sur nous cette grâce abondante qui nous emmène dans une louange, qui nous introduise dans ta présence, dans cette adoration. En Jésus, nous te prions par la puissance de l'Esprit. Amen.

0: Tiens, s'assois.
1: Nous avons donc l'intervention de Colette Rim qui... On vous laisse écouter.
2: Comme d'or sur des ciselures d'argent, telles sont des paroles dites à propos. Ce matin, jour anniversaire de la création, quelle consonance donner à mon propos, sinon celle de clamer bien fort et haut tout le plaisir et la joie qui, comme un duo, font vibrer de bonheur notre cœur en solo pour louer et célébrer l'agneau. Chacun de vous, mes amis, vous êtes une note de musique sur la portée de la vie du chrétien. Et comme dit si bien Martin Luther, la vie du chrétien, comme une doxologie, est un chant à la gloire de la grandeur et de la majesté divine. C'est l'œuvre de musique qui s'aime, se bouscule en moi pour me pousser à chercher leur ADN. Colette a cherché l'ADN de ses notes.
0: Avance, là, s'il te plaît.
2: Do, la note du fondement, comme le Christ, pierre angulaire sur laquelle tout s'édifie. La note qui s'élève comme la prière qui monte vers le Père. La note de la lumière comme la parole qui éclaire nos pas. Fa, la note de la paix, celle qui pose le cœur.

au milieu du champ. Sol, la note du témoignage qui porte loin comme la bonne nouvelle annoncée. La note de l'unité, celle sur laquelle tout le corps s'accorde comme l'Église rassemblée. Si, la note de l'espérance, tendue vers l'accomplissement comme l'acte du retour du Seigneur. Le résultat de l'ADN de ces notes sont identiques. Louange, adoration à notre Dieu créateur. Je ne signerai pas votre

0: Nous avons joué ensemble notre partition d'adoration puisque vous êtes dans notre domicile. Je vous souhaite, mes bien-aimés, une musicale bienvenue que la clé de sol portée par l'amour ouvre votre cœur et le rend réceptif aux notes de la joie et aux soupirs du bonheur. Pour vous connecter, site Morija, mélodieuse bienvenue, jamais sans louer Dieu, il revient en musique, point comme il a dit.
1: Colette ne cessera de me surprendre avec sa merveilleuse bienvenue. Bravo, bravo Colette. Alors Berthe, tu es sans voix là Berthe, hein, n'est-ce pas? N'est-ce pas Berthe?
2: Bien Colette, Colette parce que t'es mieux que ça. Merci mademoiselle Colette, merci en pile.
1: En tout cas je suis fière d'elle, je suis fière d'elle, je suis surprise, mais je suis vraiment agréablement surprise. Et je dis gloire à Dieu, Colette s'assit sagement dans l'église et on n'aurait jamais dit qu'effectivement elle a cette aura, ce don.
3: Nous allons ensemble entonner les paroles du numéro 80. La première strophe et le premier refrain eh bien, sera joué par le PAN. Et ensuite, nous allons poursuivre avec les trois strophes de ce cantique, le numéro 80.

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1: Le psaume 150 qui dit ceci, et ensemble nous allons le lire d'une seule et même voix au Seigneur. Louez l'Éternel, louez Dieu dans son sanctuaire, louez-le dans l'étendue où éclate sa puissance, louez-le pour ses hauts faits, louez-le selon l'immensité de sa grandeur, louez-le au son de la trompette, louez-le avec le luth et la harpe, louez-le avec le tambourin et les danses. Louez-le avec les instruments à cordes et le chalumeau. Louez-le avec les cymbales sonores. Louez-le avec les cymbales retentissantes. Que tout ce qui respire loue l'Éternel. Louez l'Éternel. Amen. Amen. Je vous invite maintenant à vous prosterner pour la prière alors que nous allons invoquer le nom de notre Seigneur, Dieu Tout-Puissant. Nous allons maintenant nous prosterner. Ceux qui ne peuvent, nous allons simplement adopter une attitude révérencieuse. Vers toi monte notre hommage, Fils de Dieu, puissant Sauveur, qui demeure d'âge en âge le refuge que nous cherchons du pécheur. Ô Seigneur Dieu trois fois saint, nous te sommes reconnaissants. Nous élevons nos voix vers toi. Seigneur, ce matin,

0: Nous voulons te psalmodier, t'exalter, te magnifier, car tu en es digne, Seigneur. Toi le Dieu de toute essence, toi le Dieu créateur, toi le Dieu tout-puissant, nous venons à toi, Seigneur, car nous reconnaissons en toi notre Père céleste. Seigneur, d'un cœur reconnaissant, nous te disons merci. D'un cœur reconnaissant, nous te disons, Seigneur, que nos cœurs se tournent vers toi, car toi seul tu en es digne. Au cours de cette semaine, tu as veillé sur nous d'un amour inconditionnel, d'un amour incomparable. Seigneur, merci pour ta bonté quotidienne. Merci pour tes bénédictions qui sont déversées sur nous, Seigneur, sans réserve. Et pour tout cela, Seigneur, nos voix s'élèvent vers toi pour te dire merci. Humblement également, nous nous mettons à genoux devant toi, reconnaissant notre petitesse, reconnaissant notre insuffisance, reconnaissant nos défauts, reconnaissant également que nous avons péché. Et oui, Seigneur, s'il te plaît, pardonne-nous. Nous venons à tes pieds afin de réclamer le sang puissant de l'agneau, afin de réclamer, Seigneur, que nous soyons lavés plus blancs que neige et que le sang du Christ, Seigneur, nous lave, nous transforme à salut. Seigneur, quel que soit notre passé, quelle que soit notre vie, quelle que soit l'expérience présente que nous vivons, Seigneur, regarde cette personne, regarde ta fille, ton fils, Seigneur, qui s'est déplacé. Et s'il te plaît, opère ce travail de restauration en chacun d'entre nous. Seigneur, quelle que soit la situation que nous vivons, nous te le réclamons. Montre-nous encore une fois ta main à l'œuvre. Montre-nous encore une fois, Seigneur, les écluses des cieux qui s'ouvrent pour tes enfants. Seigneur, merci de nous entendre et de nous exaucer. Nous avons aussi apporté dans ta maison nos dîmes, nos offrandes, en signe de reconnaissance et de fidélité, Seigneur, à ta toute-puissance. Seigneur, reçois cet argent. Reçois-le favorablement, Seigneur, et utilise-le afin que l'Évangile puisse continuer à prospérer, non seulement ici à la Martinique, mais dans le monde entier, Seigneur, afin que une personne supplémentaire puisse entendre parler de Jésus et puisse se donner avant qu'il ne soit trop tard. Seigneur, nous te recommandons également tous ces chanteurs, ces musiciens, toute l'organisation, Seigneur, qui se sont donnés corps et âme afin que nous puissions vivre ce moment d'allégresse qui nous fait déjà percevoir un petit moment, plutôt, qui nous fait apercevoir l'éternité où nous serons dans la pleine adoration. Que toutes ces personnes soient bénies en toi en ce jour. Seigneur, nous avons également le pasteur Rethel, Claudie, qui va parler en ton nom. Oint ses lèvres. Qu'il puisse déjà recevoir ta présence dans son cœur afin que nous soyons touchés par le message que tu as donné à ton peuple, Seigneur, pour ton peuple. Seigneur, nous allons maintenant nous relever de cette position, mais avant toute chose, s'il te plaît, entends cette prière. Nous te supplions que tu puisses regarder notre état et nous permettre de nous relever avec l'assurance. L'assurance que nous servons un Dieu qui est éternel et qui revient bientôt nous chercher. Et oui, Seigneur, bénis-nous par ton Esprit Saint, au nom de Jésus. Amen.
1: C'est pour ceux qui nous ont rejoints, nous sommes sur, à l'église adventiste de Maubigeard, 135 route des religieuses au festival Meeting Pan. On continue dans le programme. Bonne écoute sur Espérance FM.
2: Chapitre 3, verset 10. La déclaration du Seigneur. Apportez à la maison du trésor toutes les dîmes, afin qu'il y ait de la nourriture dans ma maison. Mettez-moi de la sorte à l'épreuve, dit l'Éternel des armées, et vous verrez si je n'ouvre pas pour vous les écluses des cieux, si je ne répands pas sur vous la bénédiction en abondance. Que Dieu bénisse ces paroles dans nos cœurs. Les diacres et les diaconesses, s'il y en a, passeront dans les rangs et recueilleront les dîmes et les offrandes que vous avez apporté afin que la nourriture soit abondante dans la maison du Seigneur.
1: Alors, comme je disais il y a quelques instants, donc nous sommes sur le direct en église de Moggia. Écoutons toujours les panistes dans un morceau « Que ton nom résonne ». Que ton nom résonne en ce lieu.

0: étonnant résonne en ce lieu. C'est un très beau chant. Et bien, nos panistes nous donnent cette mélodie et ça résonne fortement. Nous vous laissons suivre le programme. Je vais me taire et vous laisser entendre les autres.
1: Une personne qu'on ne devrait pas oublier. Et dans la présentation des personnalités, on a dû oublier quelqu'un qui a un rôle très important pour le meeting pan. Vous imaginez que ces instruments-là ne restent pas accordés toute l'année. Et après ça, un son de casserole, je vous assure. On a dû faire venir quelqu'un spécialiste de cette Lucie, M. Ivan Smith. Je lui demande de se mettre debout. C'est lui qui a dû accorder. Voilà. Merci. C'est lui qui a accordé. Jusqu'à ce matin, il y avait encore deux notes qui passaient pas sur les basses. On l'a emmené à 6h du matin ce matin pour accorder ces deux notes-là, pour avoir un son, comme a dit Colette, parfait. Oui, Colette. Pour avoir ça. C'est lui qui avait ça. Merci beaucoup à Ivan pour sa disponibilité. Et il a travaillé toute la semaine pour reprendre toutes les notes. Que Dieu te bénisse, mon ami. Que Dieu te bénisse.
0: Nous passons maintenant au moment des enfants, puisque les enfants ont aussi leur histoire. Et nous allons vous laisser les écouter. Mais avant tout, on va entendre un titre. Bonjour Seigneur.

0: Nous avons eu l'immense privilège de voir les deux petites filles de Georges Amiens, si je ne me trompe. Et dans ce titre, bonjour. Je voulais aussi saluer Niki Tardy qui écoute aussi depuis son lit d'hôpital et à tous ceux qui se sont connectés sous le net. On écoute la suite du programme.
1: Que tous peuvent louer le Seigneur. Et nous voulons remercier nos enfants de nous avoir fait cette présentation. Ils ont dit bonjour au Seigneur de notre part. Et nous devons maintenant dire au Seigneur, je te donne mon cœur, mais je te donne surtout ma louange et mon adoration. Louez l'Éternel, louez Dieu dans son sanctuaire. C'est ainsi que commence le psaume 150. Que tout ce qui respire loue l'Éternel, loue l'Éternel. C'est ainsi qu'il se termine, ce psaume. La musique, notre langage. L'adoration, notre force. Quel beau thème pour ce festival. Meeting Pan 2026. La musique, notre langage. L'adoration, notre force. Ainsi, le psaume 150 qui a été lu précédemment par Pasteur Sigère nous invite à l'adoration. Matnik Pan Adoration peut aussi s'appuyer sur le message d'Apocalypse 14. L'ange qui disait d'une voix forte, craignez Dieu et donnez-lui gloire. Car l'heure de son jugement est venue. Et adorez celui qui a fait le ciel et la terre et la mer et les sources d'eau. C'est l'heure de l'adoration. Je vous invite à incliner la tête alors que nous prions, notre Père et notre Dieu. Plus que jamais, nous voulons t'adorer. Plus que jamais, nous voulons cesser d'être spectateurs pour devenir des acteurs de la louange. Reçois donc notre action de grâce par ce culte d'adoration en Jésus-Christ. Amen. Une véritable adoration est une rencontre entre le divin et l'humain. Une rencontre en trois mouvements. Jusqu'à ce matin, je disais qu'en réalité, lorsque nous entrons dans l'adoration, il n'y a que seul spectateur. Le Seigneur m'a révélé ce matin qu'il n'y a pas de spectateur. Lorsque nous entrons dans la véritable adoration. Je croyais jusqu'à aujourd'hui que Dieu devait être le seul spectateur. Mais en fait, si notre Seigneur est le seul spectateur, il n'accueille pas notre adoration. Il doit être acteur avec nous. Et donc il est là ce matin. Et il lance le premier mouvement. Je vous ai dit que la véritable adoration est une rencontre divino-humaine en trois mouvements. Et c'est Dieu qui lance le premier mouvement. Le premier mouvement, c'est son appel. Qu'est-ce qu'il dit au psaume 150, le verset premier ? Louez l'Éternel. Il appelle à ce que nous puissions le louer. Parce que cet appel de Dieu est un appel universel. Un appel puissant. Un appel qui traverse les cieux, qui traverse la terre et qui invite chaque créature à reconnaître la souveraineté de Dieu et à louer ses hauts faits. Cet appel réveille en nous la conscience de notre dépendance et de notre gratitude envers un Dieu qui se révèle à chacun d'entre nous. Dans sa parole qui se révèle à chacun d'entre nous, dans ses œuvres qui se révèlent à tous dans son amour. La Le deuxième mouvement de la véritable adoration, c'est la réponse de l'homme. Et en fait, quelle est notre réponse? C'est la louange. Alors moi, je suis arrivé depuis hier, et depuis hier soir, j'ai vu de la louange. Louange de qualité. Louange où tous ces instrumentistes répondent à l'appel de Dieu. Une réponse dans une louange sincère et diversifiée. Le Seigneur dit quoi au psaume 150? De le louer avec quoi? De le louer avec la trompette, avec le luth, avec la harpe, avec le tambourin, avec des danses, avec les instruments à cordes, avec le chalumeau, avec les cymbales sonores, avec les cymbales retentissantes. Et ce matin, nous disons, louez le Seigneur avec le steelpan. Alléluia. Et la variété des instruments symbolise la richesse et la pluralité de la réponse humaine à la grandeur de Dieu. Nous répondons Dieu avec ce que nous avons. Alors, j'aimerais bien jouer au steel pan, mais pour l'instant, je suis un ignorant. Mais je le loue avec ma voix. Alléluia. Alléluia. Et donc, c'est une réponse qui est donnée. Et vous savez, le troisième mouvement de l'adoration, c'est la communion entre le divin et l'humain. Lorsque nous sommes capables de venir ensemble et avec Dieu, être dans un mouvement qui, en fait, dit louange, Seigneur, merci pour ce que tu as fait. Adoration, Seigneur, merci pour qui tu es. Ainsi, le Seigneur reçoit. Et le psalmiste, il déclare au psaume 22, verset 4, « Pourtant tu es le Saint, tu sièges au milieu des louanges d'Israël. » La véritable adoration n'est pas un acte ponctuel, mais c'est une attitude qui s'inscrit dans notre quotidien, dans nos actions, dans nos paroles, dans nos pensées. Ainsi ce matin, même si vous ne jouez pas au pan, que ce soit par vos pensées, que ce soit par vos paroles, que ce soit par vos actions, soyez dans la louange et l'adoration. Car cette communion du divin et l'humain va bientôt prendre tout son sens. Lorsque Apocalypse 21 et Apocalypse 22 deviendront réalité, quand Dieu fera toutes choses nouvelles, il établira un nouvel ordre mondial, universel. Dieu sera dans la nouvelle Jérusalem. Et alors qu'il sera là, son trône sera dans la ville. Nous, ses serviteurs, nous le servirons et nous verrons sa face. Et son nom sera sur notre front. Il n'y aura plus de nuit. Et nous n'aurons plus besoin ni de lampe, ni de lumière. Parce que le Seigneur lui-même nous éclairera. Plus de nuit. No more night. Car le Seigneur nous éclairera.
2: Eh bien, le Seigneur nous a éclairés.

merveilleux est à venir, jour où nous pourrons voir notre Seigneur face à face. En attendant cette bienheureuse espérance, nous devons continuer à combattre le bon combat de la foi, ayant l'assurance que Jésus est avec nous. Chaque jour, dans nos épreuves, chaque jour, dans nos difficultés et nos échecs, nous devons garder à l'esprit ces paroles de l'Écriture. Que dirons-nous donc à l'égard de ces choses? Si Dieu est pour nous, qui sera contre nous? Lui qui n'a point épargné son propre fils, mais qui l'a livré pour nous tous, comment ne nous donnera-t-il pas aussi toutes choses avec lui? Qui accusera les élus de Dieu? C'est Dieu qui justifie. Qui les condamnera? Christ est mort. Bien plus, il est ressuscité. Il est à la droite de Dieu et il intercède pour nous. Qui nous séparera de l'amour de Christ? Sera-ce la tribulation ou l'angoisse, ou la persécution, ou la faim, ou la nudité, ou le péril, ou l'épée? Mais dans toutes ces choses, nous sommes plus que vainqueurs par celui qui nous a aimés, Jésus-Christ. Car j'ai l'assurance que ni la mort, ni la vie, ni les anges, ni la domination, ni les choses présentes, ni les choses à venir, ni la puissance, ni la hauteur, ni la profondeur, ni aucune autre créature ne pourra nous séparer de l'amour de Dieu manifesté en Jésus-Christ, notre Seigneur. Cher ami, toi qui es ici ce matin, toi qui es peut-être sur la toile, je te dis, peu importe ta situation,

peu importe les circonstances, si Dieu est avec nous, qui sera contre nous? If God be with us.

bon pour toi. Est-ce qu'il y a des gens ici ce matin qui ont vu que Dieu est réel dans leur vie? Laissez-moi voir les mains de ceux qui ont vu que Dieu est réel dans leur vie. Alléluia. Si Dieu est pour toi, qui sera contre toi? Tu sais, mon ami, lorsque Dieu est pour moi, je suis en sécurité. Car le nom de l'Éternel est une tour forte. Ainsi, mon expérience chrétienne devient une vie de louange de mon Dieu. Et même quand je passe par des moments difficiles, au lieu de me plaindre, je loue. Quand les ennemis m'attaquent, au lieu de riposter, je loue. Chaque jour est une occasion d'action de grâce et d'adoration, car je sais que mon Rédempteur est vivant. Je ne sais pas pour toi, mon ami, mais je suis un miracle vivant. Alléluia. Je répète, je suis un miracle vivant. Je n'aurais pas dû être là ce matin. Mais mon Seigneur est avec moi. Il est pour moi et même dans chaque difficulté, je vois une opportunité de le louer. Lorsque je vois chaque impossibilité, bien chaque impossibilité prend pour moi la forme d'une possibilité de compter les bienfaits de Dieu. Alors, je peux te dire que j'ai choisi de bénir l'Éternel. Alors, je bénirai l'Éternel en tout temps. Sa louange sera toujours dans ma bouche.

Je bénirai l'Éternel en tout temps. Sa louange sera toujours dans ma bouche. N'est-ce pas? Que ce soit avec les cymbales sonores retentissantes. Écoutons.

Alléluia. Alléluia. Laissez-moi avoir la main de ceux qui n'ont pas de problème ce matin. Il y a des gens qui n'ont pas de problème dans leur vie. Laissez-moi aller voir. Waouh, il y a des gens qui sont, il y a des gens qui sont privilégiés. Peut-être qu'ils n'ont pas compris la question. Voilà. Mes amis, tant que nous sommes sur cette terre, effectivement, il y a des problèmes. Mais rappelez-vous que notre réponse au Seigneur doit être la louange. Le malheur peut m'atteindre. Le méchant peut m'assaillir. Mais ma foi ne doit pas défaillir. Car l'Éternel délivre mon âme de la détresse. Et car il est fidèle à sa parole. Alléluia. Il marche avec moi selon la promesse que je trouve au psaume 32, le verset 8, qui dit « Je t'instruirai et te montrerai la voie que tu dois suivre. Je te conseillerai, j'aurai le regard sur toi. » Alléluia. Le Seigneur me dit « Fais-moi confiance. » Crois que ta situation, celle que tu vis maintenant, n'est pas ta destination. Ta situation maintenant n'est pas ta destination. La souffrance par laquelle tu passes maintenant est le chemin de ta délivrance. Tu es en marche vers la cité céleste. Tu es en marche vers la nouvelle Jérusalem. Tu es en marche

0: anges, Jérusalem, cité des cieux. Alors, il y aura à nouveau Mélodie Pan qui va continuer. Eh bien, le programme n'est pas terminé, on continue, on écoute.
1: Qui c'est qui soupire après ce jour? Qui c'est qui attend ce jour avec impatience? Qui c'est qui en a marre de cette terre? Et qui veut vivre sur la nouvelle terre? Alléluia! En tant qu'enfant de Dieu, disciple du Christ, je dois, à l'instar d'Abraham, avoir une vision claire de la cité éternelle. Non pas avoir une simple vague idée, mais avoir cette cité comme une réalité certaine que Dieu a promise. Et selon Hébreux 11, verset 10, Abraham, lui, attendait la cité qui a de solides fondements. Cette cité dont Dieu est l'architecte et le constructeur. Mes amis, la foi en Christ doit nous pousser à regarder au-delà des difficultés présentes. Malgré nos vies marquées par les épreuves, les luttes, les moments de doute, le Seigneur est encore et toujours un refuge, un appui, un secours qui ne manque jamais dans la détresse. Oh yes! Le Seigneur est notre bouclier. Oh yes! Now, oh Lord, you are my shield.

un autre titre pour ce programme qui nous permet d'être à l'écoute de Majesty Pan depuis Bourguignon. Soyons de bonne écoute.

que tu veux louer Dieu. Alors que tu veux l'adorer, tu es toujours face aux vicissitudes de la vie. Je t'invite, sur l'autorité de la parole de Dieu, à t'inspirer de la foi du roi Josaphat et de son peuple. Quel un moment où la défaite semblait inévitable. Josaphat, le roi et son peuple ont eu l'occasion de déclarer, s'adressant à Dieu dans une prière puissante, car nous sommes sans force devant cette multitude nombreuse qui s'avance contre nous. Et nous ne savons que faire. Mais nos yeux sont sur toi. Peu importe l'adversité qui se présente à toi, aie les yeux fixés sur Dieu. Ainsi, louer et adorer, même lorsque la route semble sans issue, va témoigner de ta confiance en Dieu, de ta foi en ses promesses. Loue Dieu en toute occasion, ma sœur. Adore le Seigneur

0: il est mon frère. Loue-le. Adore-le.
1: Alors, Bertie, nous arrivons tout doucement.

Gloire à Dieu, notre Créateur. Gloire à Dieu, en Jésus-Christ, notre Rédempteur. Gloire à Dieu, notre Seigneur, qui va bientôt nous faire entrer dans la Nouvelle Jérusalem. La vision de la Nouvelle Jérusalem descendue du ciel symbolise l'accomplissement ultime de la promesse divine, la demeure éternelle de Dieu avec son peuple. Et chers amis, la comparaison de la ville préparée comme une épouse parée pour son époux souligne l'amour ultime, intime et la communion profonde qui lie Dieu à ses élus. En réalité, très bientôt, la joie des élus dans la cité éternelle sera incommensurable. Cette joie fera place à ce que nous connaissons aujourd'hui. Le péché, la mort, la méchanceté ne seront plus. Place à l'amour, place à la paix et à la félicité éternelle. Il n'y aura plus de pleurs, plus de larmes. La joie des élus sera alors celle d'une communion parfaite, d'une paix éternelle et d'une célébration incessante de la présence divine parmi nous. Oui, très bientôt, ce sera le summum de l'hymne d'adoration à celui seul qui est digne. Dieu et seulement Dieu.

Dieu et seulement Dieu. C'est un chant que vous entendrez puisque nous arrivons tout doucement à la fin, interprété par Harmony Pan et Melody Pan. Alors j'espère que vous avez apprécié, chers auditeurs, les titres qui ont été interprétés. Nous vous laissons le soin d'entendre ce titre qui s'apprête à être interprété.

0: Alors que nous nous apprêtons à écouter la dernière prière, nous voulons tout dire merci, chers auditeurs, d'avoir été en notre présence.
1: Glorifiez le Seigneur maintenant. Et alors que nous terminons, terminons avec une chose à l'esprit. Que la musique, c'est notre langage. La louange, notre réponse. Et l'adoration, notre force. Que tous ceux qui ont choisi d'être de tels adorateurs puissent continuer à adorer Dieu en esprit et en vérité. Et si vous souhaitez continuer à l'adorer en esprit et en vérité, je vous invite à vous tenir debout. Alors que nous voulons faire une prière d'action de grâce, de louange et d'adoration. Notre Père et notre Dieu, merci pour ce moment de louange qui a été une porte ouverte vers la véritable adoration. Nous sommes entrés dans ta présence, Seigneur, et nous voulons y demeurer. Alors que nous allons quitter ce lieu, nous te supplions de ne pas nous quitter, mais de nous aider à demeurer dans ta présence. Et peu importe les circonstances, nous te disons déjà merci d'avoir apporté la solution à tous nos problèmes que nous aurons à faire face à l'instant et dans les instants qui suivront. Parce que nous avons choisi maintenant de te louer. Nous avons choisi de t'adorer. Reçois notre louange. Reçois notre adoration en Jésus-Christ qui vit, qui règne et qui revient très bientôt. Amen. Amen.
0: Berthier, que puis-je ajouter d'autre avec ces paroles venant du pasteur? Comment tu te sens?
2: Tu me dis au revoir pour une prochaine belle retransmission. Car aujourd'hui, la retransmission était de haut degré. J'ai beaucoup apprécié ton invitation. Sans quoi je serais assis dans un petit coin en train de frapper le bout de mon pied. Mais je suis heureux de pouvoir partager ce moment et de dire aux auditeurs que la vie est belle malgré toutes nos difficultés. J'ai entendu ça aujourd'hui, et quelles que soient nos difficultés, de lever les yeux, car c'est Dieu seul qui nous nourrit. Prenons le dernier chant et nous allons nous séparer après.

0: Ainsi se termine sur la note Dieu et seulement Dieu. Nous voulons vous dire merci, chers auditeurs, d'avoir été avec nous. Un petit clin d'œil à R777. Merci Berthe. Merci Alex. Merci Michel. Les programmes ne s'arrêtent pas, n'est-ce pas?
1: Tout à fait. Donc, ce soir, ils sont où?
0: Ils sont au Lamantin, à la place André Aliker, à partir de 19h.
1: Voilà une bonne invitation, mes amis. Faites le déplacement, le jeu en vaut la chandelle. Ainsi, Tania, merci de m'avoir invité. Merci, mesdames et messieurs, de nous avoir écoutés. Selon Berthe Panfil, il vous dit au revoir, mais pas adieu.
0: Tout à fait. Eh bien, nous allons donc laisser l'antenne pour Michel. Michel, merci. Alex, merci. Avec vous, tout a été possible. Que le Seigneur continue de vous bénir et de vous élever. Nous rendons l'antenne donc à Espérance FM.
2: Merci à Tania et à Berthe qui vous ont fait vivre ce direct depuis l'église de Morija. Le prochain rendez-vous est déjà pris, donc ce sera samedi prochain, Dieu voulant, pour vivre un autre sabbat, bien entendu. Je vous propose maintenant de retrouver Iris dans l'émission, Oasis. Et puis je vous rappelle qu'à partir de 13h, vous allez pouvoir retrouver également votre émission Les Sentiers du Bonheur. Avec Lionel Mitraille sur Espérance FM. Si vous, pour ceux qui sont déjà à table, nous vous souhaitons de passer une très bonne journée, une bonne dégustation et que Dieu vous bénisse abondamment. Voici Iris pour l'émission Oasis. Bonne écoute à tous.

Dis-le encore que tu l'aimes, fille de Sion, fille de Dieu. Et redis-le-lui, quand bien même ton ciel ne serait pas si bleu. Redis-le dans les orages, dans le dénuement le plus grand. Quand tout ton être fait naufrage, prends la douce main qu'il te tend. Il est le créateur d'amour, il ne cherche rien pour lui-même. Car il est tout, et pour toujours, il veut simplement que tu l'aimes. Aime-le sans chercher pourquoi. Tu auras son esprit pour guide. Tu n'auras soif que de sa joie, celle qui fait les yeux limpides. C'est cela que ton roi demande, fille de Sion, fille de Dieu, que tu ailles et que tu répandes l'amour qu'il a mis dans tes yeux. Prends courage, que le Seigneur soit ta lumière. Ne crains rien. Que sa sainte parole soit ton plus sûr abri, un repère, l'espérance qui te soutient. Reçois force et consolation par son esprit. Tu gémis sur ton sort, tu soupires et tu pries. Le Dieu de ton salut veut t'emmener plus haut. Il contrôle les circonstances de ta vie. Fais-lui confiance, entre dans son repos. De la croix coule un flot de grâce et de pardon. À ta place, Jésus a bu la coupe amère, pour qu'en lui tu reçoives paix et guérison. Abandonne à ses pieds ton fardeau, tes misères. Prends courage. Aujourd'hui, sur ton chemin de peine, les voies du Tout-Puissant sont des terres fertiles. S'il permet en ces jours que la vie te malmène, c'est pour te dépouiller des scories inutiles. Sur l'escalier divin de la révélation, tu ne peux économiser quelques marches. Chacune est un degré de sanctification. Un travail pour ton âme, une démarche. Chemin fait de silence et de renoncement, à tes renoncements qu'il faut encore clouer. Car du vase brisé au glorieux instrument, c'est l'image de Christ sur ton cœur imprimé. Dans cette communion aux souffrances du roi, ta foi est éprouvée, mais Dieu l'a fortifiée. Dans ce combat livré et gagné à la croix, la grâce et ta victoire sont en Jésus-Christ.

Seigneur, nous savons que nous ne sommes rien, que nous ne savons rien, que nous ne pouvons rien par nous-mêmes. Mais nous savons aussi que tu sais tout, que tu peux tout. Supplée donc à tout, nous avons confiance en toi.

Comment me séparer de toi, Seigneur, Dieu qui est? Tu lis dans mon cœur quand ça va, quand ça ne va pas, tu le sais. Tu sais où je vais, tu sais où je dors. Tu lis au plus profond de moi. Tu es le compagnon de toutes mes routes. Je suis enveloppé de ta tendresse. Sur mon épaule douce et ferme se pose ta main. Ce que tu es pour moi me dépasse. J'en ai le souffle coupé. Comment ferais-je pour me séparer de toi? Où fuir pour ne plus voir ton visage? Je vais au plus haut des cieux, tu es là. Je descends dans les tombeaux, je t'y trouve. Je prends les ailes de l'aube. Je m'installe aux extrémités des mers. Là encore, ta main me conduit. Cette main si tendrement posée sur moi, c'est toi qui as eu cette idée que j'existe. C'est toi qui as brodé les moindres cellules de mon corps. C'est toi qui m'as tissé au ventre de ma mère. Je suis ébloui par un tel mystère, prodige que je suis, merveille qu'une si belle aventure. Ce que je suis vraiment, toi, tu le sais. Mon mystère est transparent pour toi. Tu étais là lorsque je fus conçu dans le secret du désir, pétri avec la poussière des étoiles. Je regarde aux sources de ma vie, pénètre aux racines de mon cœur, démasque mes infidélités, reconnais mon tourment. Veille que je ne prenne la route de l'idolâtrie. Conduis-moi sur mon chemin d'éternité. »

mon Seigneur, mon refuge vivant. Dans les nuits où la peur envahit mon être, je t'appelle sans relâche, car tu m'as promis ta divine présence à tout instant de ma vie. Lorsque mon cœur oublie ce qu'est la paix, je demande ta paix. Cela m'aide à retrouver la sérénité. Si petit suis-je en face de toi, si important suis-je à tes yeux et à ton cœur, je t'aime, Seigneur, mon amour éternel.

sarment qui porte du fruit, il l'émonde afin qu'il porte encore plus de fruits. Jean 15, verset 2. Dans tout le monde végétal, on ne trouverait pas d'arbre qui donne une image aussi fidèle de la relation de l'homme avec Dieu que la vigne. Il n'y en a aucun dont le fruit et le jus soient aussi vivifiants et stimulants. De toutes les plantes, aucune n'a besoin du sécateur de façon aussi impitoyable et aussi incessante. Aucune n'est aussi dépendante des soins de celui qui la cultive. Mais d'autre part, aucune n'assure au vigneron une aussi riche rétribution de son travail. Dans cette merveilleuse parabole, le Sauveur, d'un simple mot, rappelle ce besoin de la vigne d'être émondée et la bénédiction qui en résulte pour elle. Mais par ce simple mot, quel fleuve de lumière se déverse sur ce monde obscur, si rempli de souffrance et de tristesse pour les croyants. Quel trésor d'enseignement et de réconfort à l'heure de l'épreuve pour le sarment blessé. Tout sarment qui porte du fruit, il l'émonde afin qu'il porte encore plus de fruits. Son peuple est si prompt, quand vient l'épreuve, à être ébranlé dans sa confiance et à sortir de sa position en Christ. Pourtant, elle l'a préparé à reconnaître dans chaque affliction la voix d'un messager venant l'inciter à demeurer encore plus près de lui. Oui, croyant, dans les temps d'épreuve plus particulièrement, demeure en Christ. Demeurer en Christ, tel est véritablement le but du Père quand il envoie l'épreuve. À force de tempête, l'arbre enfonce plus profondément ses racines dans le sol. Pendant l'ouragan, les habitants d'une maison restent à l'intérieur et se réjouissent d'être à l'abri. Ainsi, par la souffrance, le Père veut nous conduire à pénétrer plus profondément dans l'amour de Christ. Nos cœurs sont continuellement enclins à errer loin de lui. La prospérité et la jouissance nous satisfont trop facilement. Elles éteignent notre perception spirituelle et nous rendent incapables d'une communion totale avec lui. C'est à cause de sa miséricorde ineffable que le Père s'approche de nous avec sa correction. Il rend le monde qui nous entoure sombre et dépourvu d'attrait. Il nous conduit à ressentir plus profondément notre nature de péché et à perdre, pour quelque temps, notre joie dans ce qu'elle pouvait avoir de dangereux. Il le fait en espérant que lorsque nous aurons trouvé notre repos en Christ pendant ce temps d'épreuve, nous aurons appris à choisir pour unique privilège de demeurer en Christ. Quand l'affliction se retirera, nous serons affermis en lui de telle sorte que dans la prospérité, il pourra demeurer notre seule joie. Son cœur tient tellement à ce que, bien qu'il n'ait aucun plaisir à nous attrister, Dieu ne nous épargne pas le châtiment, si douloureux soit-il. S'il n'a que ce moyen pour ramener à la maison son enfant bien-aimé et à le faire demeurer dans son fils bien-aimé. Chrétien, prie en demandant la grâce de discerner dans chaque difficulté, grande ou petite, le droit du Père qui te montre Jésus et t'invite à demeurer en lui.

Chaque fois que nous goûtons l'amertume de nos insuffisances, de notre pauvreté, c'est le moment le plus propice pour attirer sur nous, par la prière, l'amour du Père. Puissions-nous croire que c'est précisément alors que nous inciterons Dieu à se pencher sur nous, avec compassion, à nous manifester sa puissance qui accomplit des miracles et à déverser abondamment sur nous son amour, son assistance et ses bienfaits. Profitons de ces instants difficiles, autant d'occasions uniques de faire l'expérience de l'amour du Père et de son aide.

Le chemin sur lequel Dieu te conduit a été inscrit dans son cœur et préparé pour toi de toute éternité. C'est donc là ton chemin. Le meilleur pour toi, celui qui te mène à un but glorieux. Le Père attend de toi, son enfant, que tu reçoives ton chemin de sa main et que tu le suives de tout ton cœur. Dis donc, je te remercie, mon Père, de me conduire sur le chemin des chemins. La reconnaissance t'ouvrira les yeux sur les bénédictions placées par Dieu tout au long de ce chemin-là.

Nous avons souvent une certaine connaissance de Dieu, mais nous n'avons plus de relation vivante avec lui. Dieu est, de bien des manières, étranger à notre vie de tous les jours. Il n'a pas son mot à dire dans notre quotidien. Si c'est ici l'image de ta vie intérieure, il est grand temps que tu fasses demi-tour. Il pourrait arriver ce qui arriva au riche cultivateur qui, séparé de Dieu, travaillait beaucoup, faisant des projets d'avenir. Comme lui, tu pourrais entendre d'un instant à l'autre, cette nuit même, ton âme te sera redemandée. Comment pourrais-tu subsister si tu n'es pas riche en Dieu ?

Seigneur, aide-moi à me souvenir de tous les versets dont j'ai besoin, surtout quand j'ai peur. Aide-moi à proclamer ta parole avec hardiesse face aux choses qui m'effraient, parce que ta parole me donne la puissance et la paix et édifie ma foi. Merci d'être venu comme lumière du monde, pour que quiconque croit en toi ne demeure pas dans les ténèbres. Je ne vis pas dans les ténèbres de la crainte, car je vis dans la chaleur et la protection de ta lumière qui restaure et guérit. Merci parce que tu as vaincu le monde. Au nom de Jésus, Amen.

été reçu en moi. Par ton esprit, des fleuves d'eau vive couleront de mon cœur. Coule à travers moi maintenant et purifie-moi de toute crainte. Remplis-moi de ton amour, de ta paix et de ta joie, et que ta guérison coule sur mon intelligence, mon esprit et mon cœur, et mon corps, au nom de Jésus. Amen.

je suis le cep, vous les sarments. Jean 15, verset 5. C'est lorsque nous essayons ainsi de comprendre le sens de la parabole que le commandement béni, prononcé par Jésus dans le même contexte, pénètre en nous avec une réelle puissance. La conscience de ce que le cep est pour le sarment et Jésus pour le croyant donne une force nouvelle à expression « Demeurez en moi ». C'est comme s'il disait « Vois, chère âme, à quel point je t'appartiens. Je me suis uni à toi indissolublement. Toute la plénitude et la force de la vigne sont à toi. En réalité, maintenant que tu es en moi, aie la certitude que tout ce que j'ai est entièrement à toi. C'est mon intérêt et mon bonheur que d'avoir en toi une branche féconde. Il suffit que tu demeures en moi. Tu es faible, mais je suis fort. Tu es pauvre, mais je suis riche. Il suffit que tu demeures en moi. Soumets-toi entièrement à mon enseignement et à ma direction. Confie-toi simplement en mon amour, ma grâce, mes promesses. Crois seulement, je suis entièrement à toi. Je suis la vigne, tu es un sarment. Demeure en moi.

notre mission et celle de Christ demandent la même consécration. Le Seigneur Jésus s'est donné lui-même totalement et sans partage pour accomplir son œuvre. Il n'a vécu que pour cela. Il me faut travailler tant qu'il fait jour aux œuvres de celui qui m'a envoyé. La nuit vient où personne ne peut travailler. Jean 9, verset 4. La mission donnée par le Père était sa seule raison d'être sur terre. Il ne vivait que pour elle, pour révéler à l'humanité quelle glorieuse bénédiction elle possédait en Dieu, le Père céleste. Il en est de même pour nous.

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Il est 13h. 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

chers amis auditeurs, bonjour. La Yole, modèle d'unité sur la mer déchaînée de la vie. Elle court l'unité. Elle est passée par ici et elle ne repassera pas par là. Elle est devenue si rare et parfois inaccessible que l'on en parle comme d'une chimère. L'unité ou encore faire équipe en soi travailler ensemble dans le même objectif est la leçon de la Yole au monde. Emblème culturel majeur de l'île, la Yole ronde servait autrefois aux marins pêcheurs pour le transport et la pêche le long des côtes. Fabriquée de manière artisanale avec du bois local, le plus souvent du poirier, sa conception unique est un parfait compromis entre légèreté, vitesse et adaptation à la mer des Caraïbes. En décembre 2020, ses savoir-faire uniques et ses pratiques de navigation ont été inscrits au registre des bonnes pratiques de sauvegarde du patrimoine culturel immatériel de l'UNESCO. Nous pouvons dire haut et fort, non pas cocorico, mais rouleau bravo. La navigation en yole ronde exige un engagement physique et une agilité considérable. Dépourvue de quilles, l'embarcation est extrêmement instable. Pour l'équilibrer et éviter qu'elle ne chavire, les équipiers doivent se suspendre à l'extérieur de la coque à l'aide de longues perches en bois non fixées, appelées les bois dressés. La direction est assurée par une pagaie à l'arrière. La dextérité des coursiers et la fine connaissance de la mer du patron, afin de tirer les bons bords, permettront à l'équipage de naviguer et d'arriver à bon port. Au-delà de l'embarcation, la Yole transmet une valeur importante pour le monde. L'unité, la cohésion, faire équipe, en d'autres mots, faire corps. Il n'est pas difficile de comprendre que sans unité, une Yole ne peut avancer. Si la Martinique possède en son sein cette tradition, il serait aussi intéressant pour nous de faire vivre ces valeurs dans toutes les facettes de nos vies. La Yole comme modèle d'unité sur la mer déchaînée de la vie. Oui, un modèle de cohésion qui devrait nous pousser à faire une équipe, à faire équipe pour y arriver. Faire équipe ne veut certainement pas dire être d'accord sur tout, mais tout faire pour que les efforts soient sanctionnés par la réussite dans un groupe donné. Faire équipe dans la société, c'est acheter dans l'entreprise de mon ami, de mon camarade entrepreneur, au lieu de squatter les lieux afin d'obtenir des gratuités. C'est aussi ne pas se concurrencer avec une entreprise offrant les mêmes services de l'autre côté de la rue, avec des prix plus agressifs. Le pendant, c'est qu'à long terme, les deux sociétés mettront la clé sous la porte. L'unité, c'est apporter sa contribution dans le domaine de compétences qui est le mien, sans jalousie, ni haine, ni violence. C'est comprendre que chacun a sa place dans l'embarcation. Sur une yole, tous ne tiennent pas la pagaie. Tous ne montent pas au même endroit sur les bois dressés. Tous n'ont pas la même responsabilité. Pourtant, chacun est indispensable à la réussite de l'ensemble. Il en est de même dans nos familles, dans nos associations, dans nos entreprises, dans nos quartiers, dans l'église et même dans notre nation. Lorsque chacun veut être patron, la yole ralentit. Lorsque l'orgueil prend la barre, la yole ralentit. Lorsqu'on ne veut pas respecter les règles, la yole ralentit. Et peut-être que si la Martinique ralentit, c'est qu'elle ne porte plus les valeurs de la yole. Notre monde a besoin de femmes et d'hommes capables de regarder plus loin que leur intérêt personnel. Des femmes et des hommes qui comprennent que l'avenir se construit ensemble et non les uns contre les autres. La Bible nous offre une belle image de cette réalité dans la première lettre de Paul aux Corinthiens, au chapitre 12, à partir du verset 14. En effet, le corps n'a pas qu'une seule partie, il en a plusieurs. Le pied peut dire « Moi je ne suis pas une main, donc je ne fais pas partie du corps ». Pourtant, il fait quand même partie du corps. L'oreille peut dire « Je ne suis pas un œil, donc je ne fais pas partie du corps ». Pourtant, elle fait quand même partie du corps. Si dans le corps, il n'y avait que les yeux, comment pourrait-on entendre? S'il n'y avait que les oreilles, comment pourrait-on sentir les odeurs? Mais Dieu a placé chaque partie dans le corps comme il l'a voulu. Si l'ensemble se compose d'une seule partie, il n'y a pas de corps. Il y a donc plusieurs parties, mais un seul corps. L'œil ne peut pas dire à la main « Je n'ai pas besoin de toi » et la tête ne peut pas dire au pied « Je n'ai pas besoin de vous ». Au contraire, même les parties du corps qui semblent les plus faibles sont nécessaires. Et les parties que nous jugeons les moins respectables, nous les respectons davantage. Celles qu'on ne doit pas voir, nous nous en occupons avec plus de soin. Les parties de notre corps qu'on peut voir n'ont pas besoin de tous ces soins. Mais Dieu a fait le corps en donnant plus d'honneur aux parties les moins respectables. Alors il n'y a pas de division dans le corps.
Au contraire, toutes ces parties prennent soin les unes des autres. Si une partie du corps souffre, toutes les autres parties souffrent avec elle. Si une partie est à l'honneur, toutes les autres partagent sa joie. Vous, vous êtes le corps du Christ et chacun de vous est une partie de ce corps. L'apôtre Paul compare l'Église à un corps. L'œil n'est pas la main n'est pas le pied, mais tous travaillent ensemble pour permettre au corps d'avancer. Si un membre souffre, c'est tout le corps qui ressent la douleur. Si un membre est honoré, c'est tout le corps qui se réjouit. Cette vérité rejoint parfaitement l'enseignement de l'aïeul. Le succès d'un équipage ne dépend pas uniquement du plus fort ou du plus talentueux. Il dépend de la capacité de chacun à mettre son talent au service du groupe. Dans les périodes de mer calme, l'unité est appréciable. Mais l'unité devient indispensable lorsque la mer se déchaîne, lorsque la lisée souffle fort et que les nuages assombrissent l'horizon. Les tempêtes de la vie révèlent la solidité de nos liens. Lorsque surviennent les difficultés économiques, les tensions sociales, les épreuves familiales ou encore les défis de santé, avons-nous le réflexe de nous éloigner les uns des autres ou celui de resserrer nos liens? L'aïeul nous rappelle que face à la mer déchaînée de la vie, personne ne gagne seul. Le salut se trouve dans la solidarité, dans la confiance mutuelle et dans l'effort partagé. C'est pourquoi nous devons cultiver l'unité chaque jour. Elle ne naît pas spontanément, elle se construit par le respect, l'écoute, le pardon et la bienveillance. Elle demande parfois de renoncer à avoir toujours raison pour préserver ce qui est plus important encore, la relation. Alors, chers amis auditeurs, en observant nos magnifiques yoles fendre les eaux de notre belle Martinique, souvenons-nous que derrière le spectacle, il y a une leçon de vie. Que nous soyons patrons, équipiers, entrepreneurs, salariés, parents, enseignants ou étudiants, nous avons tous un rôle à jouer dans la grande embarcation de notre petite Martinique. Faisons donc le choix de l'unité plutôt que de la division, de la coopération plutôt que de la rivalité, de l'encouragement plutôt que de la critique systématique. Car une yole unie fait face aux vagues, affronte les vents contraires et finit par atteindre sa destination. Et peut-être que notre Martinique, notre pays et notre monde navigueraient avec davantage de sérénité si chacun décidait aujourd'hui de devenir un artisan d'unité. À très bientôt, chers amis auditeurs.

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2: Bienvenue à notre émission Les Histoires Oubliées. Nous continuons à découvrir ensemble les origines de la fête de la Toussaint et verrons également par la suite les doctrines qui fondent cette célébration. En attendant, faisons un petit récapitulatif. Nous avons vu que la fête de Toussaint n'a pas de fondement biblique, mais repose sur la tradition catholique. Nous avons vu que c'est une fête qui remonte au 4e siècle. Elle était d'abord célébrée le 13 mai et commémorait la dédicace du panthéon des divinités romaines et grecques en une église chrétienne, consacrée aux ossements et reliques des martyrs qualifiés de saints par l'Église de Rome. Plus tard, nous avons vu que la fête de la Toussaint va fusionner avec la célébration de la dédicace d'un autre édifice, cette fois-ci chrétien, la chapelle consacrée aux saints martyrs au Vatican. Au total, donc, deux événements pour une seule date d'anniversaire. Nous avons vu plus récemment que la fête de la Toussaint a changé de date à l'initiative du pape Grégoire IV afin de contrecarrer la pratique d'une célébration païenne et celtique qui se tenait du 31 octobre au 1er novembre au soir. Il s'agit de la fête Saïwin. Nous allons nous arrêter sur cette fête qui, bien que dissociée dans la doctrine et les usages de l'Église romaine, possède des points communs avec la fête de la Toussaint. Qu'est-ce que la fête Saïwin? Saïwin signifie « Dieu de la mort ». Historiquement, les anciens Celtes séparaient l'année en deux moitiés, la moitié claire et la moitié sombre. Afin de marquer les changements de saison, ils organisaient quatre célébrations. De ces quatre temps sacrés, le Saïwin était peut-être le plus significatif car on pense qu'il représentait le nouvel an celtique. En d'autres termes, Saïwin représenterait la fin d'une année et le début de la suivante. Elle était célébrée entre l'équinoxe d'automne et le solstice d'hiver. Elle commençait au crépuscule vers le 31 octobre et durait environ 3 jours. Cette fête était également célébrée dans les anciennes communautés celtiques d'Europe, y compris d'Irlande, le pays de Galles et l'Écosse. D'ailleurs, Saïwin est aussi le mot irlandais moderne pour le mois de novembre. La célébration de Saïwin se faisait autour d'abondante nourriture et d'alcool, car c'était la période des préparatifs d'hiver. Les cultures telles que citrouilles n'avaient été récoltées et on regroupait les animaux laissés au pâturage. Ces animaux étaient rentrés soit pour des sacrifices ou pour la reproduction. Outre les sacrifices d'animaux, Saïwin comprenait des danses, des déguisements, notamment le port de costumes faits de peaux d'animaux et de têtes d'animaux. La fête de Saïwin correspondait à un temps pour se rassembler et régler des affaires importantes, comme l'inauguration de nouveaux rois. Les dettes étaient remboursées et des procès pour les crimes les plus graves étaient organisés. C'est ainsi que la justice était rendue. Mais ce qui fait de Saïwin une fête bien en connexion avec la Toussaint, ce sont les croyances associées, à savoir le monde de l'au-delà, l'immortalité, les esprits, la mort. D'ailleurs, les anciens Celtes considéraient la période de Saïwin comme un moment liminaire, c'est-à-dire un moment placé en tête des périodes où le voile entre les royaumes humains et spirituels était levé. Une haute période pour la pratique du spiritisme. En d'autres termes, le Saïwin était considéré comme un bon moment pour les druides, qui sont des prêtres celtes, pour pratiquer la divination, puisque le lien avec le monde des esprits était plus fort que d'habitude. Mais cette levée du voile entre l'au-delà, c'est-à-dire le monde après la mort, et le monde physique, corporel, signifiait que le Saïwin pouvait être une période dangereuse. En effet, dans la croyance celtique, le monde des morts désincarnés est décrit comme existant non complètement séparé du monde humain. Si pendant le Saïwin, ces royaumes convergeaient et le passage entre eux était plus aisé,

0: il facilitait, de fait, le passage d'esprit à la fois gentil et malveillant, pouvant agir avec un pouvoir plus puissant sur le monde humain. La croyance selon laquelle les morts désincarnés interviennent dans le monde des vivants, comme nous venons de voir pour Saïwin, est l'une des bases fondatrices de la fête de la Toussaint pour les chrétiens catholiques. En effet, pour l'Église romaine, l'ensemble des morts mérite d'être honoré, car ils ont un rôle d'intermédiaire auprès de Dieu. Ils peuvent, à la demande de ce dernier, être mandatés pour intervenir dans la vie des vivants. Notons que la croyance que les morts interviennent dans la vie des vivants se retrouve également au sein de beaucoup de courants spirituels modernes et aussi de religions prônant, entre autres, le culte des ancêtres. Notons aussi qu'il existe une frange de chrétiens qui réfute cette croyance, s'appuyant sur l'enseignement biblique selon lequel, je cite Salomon, « Les morts ne savent rien. Il n'y a pour eux plus de salaire, puisque leur mémoire est oubliée. »
1: Les vivants, en effet, savent qu'ils mourront, mais les morts ne savent rien, et pour eux, il n'y a plus de salaire, puisque leur souvenir est oublié.
0: Revenons à la fête de Saïwin. Avant le début des festivités, les incendies devaient être éteints, écrit l'historien irlandais du XVIIe siècle, Geoffrey Keating, dans son ouvrage « L'histoire de l'Irlande ». Pourquoi ces feux devaient être éteints? Parce que les druides devaient allumer un nouveau feu de joie dans lequel les os des sacrifices d'animaux étaient jetés. En anglais, le mot « bonfire », « feu d'os ». Dans le terme moderne, bonfire, feu de joie. Après quoi, les festivaliers prenaient de ce feu pour allumer leurs torches, puis portaient le feu de leurs torches à la maison pour rallumer leur propre foyer. Notons ici l'importance du feu pour la fête Saïwin, dont on trouve des rappels aujourd'hui. Par exemple, l'illumination des cimetières pour la fête des défunts, fête qui suit celle de la Toussaint, ainsi que les bougies dans les citrouilles d'Halloween, célébration moderne de Saïwin, qui précède cette fois la fête de la Toussaint. À propos de cimetières, la mythologie celtique considérait les monticules funéraires comme des portails vers l'au-delà. Ainsi, pendant le Saïwin, ces portails s'ouvraient au monde humain et l'on pouvait observer les feux allumés à l'intérieur et les personnes des Chi, qui sont des personnages magiques, aller et venir. Nous comprenons que la fête païenne Saïwin, célébrée par le peuple polythéiste celte, a des croyances communes avec la fête de la Toussaint, notamment celle que les morts désincarnés interviennent dans la vie des vivants. Au prochain épisode, nous allons poursuivre nos découvertes et nous verrons la traduction actuelle de la fête de Saïwin. Autrement dit, Halloween. Nous verrons également par la suite la fête des défunts qui suit celle de la Toussaint. À très bientôt!

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0: 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Il est 14h. 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
2: Bonjour chers auditeurs d'Espérance FM et bienvenue à votre émission Réponse en musique. Un jour, alors que Jésus priait à un certain lieu, lorsqu'il eut achevé, un de ses disciples lui dit « Seigneur, enseigne-nous à prier comme Jean l'a enseigné à ses disciples. » Jésus leur dit « Voici comment vous devriez prier. » On retrouve cela dans Matthieu 6, versets 9 à 13. « Notre Père qui est aux cieux, que ton nom soit sanctifié, que ton règne vienne, que ta volonté soit faite sur la terre comme au ciel. Donne-nous aujourd'hui notre pain de ce jour. » Pardonne-nous nos offenses, comme nous aussi nous pardonnons à ceux qui nous ont offensés. Ne nous induis pas en tentation, mais délivre-nous du mal, car c'est à toi qu'appartiennent, dans tous les siècles, le règne, la puissance et la gloire. Amen. Malgré cette prière que nous connaissons et que nous récitons parfois, malgré cette prière que nous a laissée Jésus lui-même, il arrive que, de temps en temps, nous venons à nous interroger sur le pardon. Quand il y a cet événement du passé dont nous ne sommes pas fiers ou de ce combat que nous n'avons pas encore réussi à surmonter ou peut-être de ce péché qui semble si terrible pour mériter un pardon total de Dieu. Pourtant, savoir que nous sommes pardonnés est un élément important pour trouver la liberté dans le christianisme. Mais Dieu peut-il vraiment tout pardonner? C'est à cette question du jour que nous allons répondre en musique.

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2: Les instructions pour obtenir le pardon sont claires. Il nous faut aussi pardonner à ceux qui nous ont offensés. À ce stade, nous devons d'abord reconnaître que nous avons besoin d'une aide extérieure. Nous sommes des pécheurs et avons besoin du Sauveur pour nous permettre d'avancer dans cette voie. Car lui seul peut nous laver, nous purifier, nous relever et nous donner la force de pardonner à ceux qui nous ont offensés.

le pardon de Dieu est si parfait. Il couvre une multitude de péchés. Entendre qu'il y a un Dieu prêt à nous pardonner nos offenses dépasse véritablement notre entendement. Mais pour que nous puissions le croire, il a placé dans la Bible des histoires de vie d'hommes et de femmes, tout comme nous. Parfois, qui ont douté, parfois ont été submergés par leurs péchés. On retrouve des menteurs, des voleurs, des adultères, des meurtriers et toutes sortes de péchés. Mais à ces hommes, à ces femmes, Dieu a pardonné et accordé le rachat de leurs fautes.

Dans l'épître de Marc 2, versets 1 à 12, le raconte l'histoire du paralytique porté dans un lit de fortune par quatre amis. Plus rien n'aura d'importance que de se rapprocher tout près de Jésus. Ils vous iront droit au but. Ce n'est pas possible de passer par la porte, alors très bien, on va essayer autre chose. Donc ils vont tenter de passer par le toit, ce qui n'est pas conventionnel. Là, ils vont descendre leur ami paralytique sur un brancard juste devant Jésus. Là, le maître voit la grandeur de la foi et la ténacité de ses amis. Mais pourtant, c'est au paralytique que Jésus va s'adresser quand il dira « Mon enfant, tes péchés te sont pardonnés. Lève-toi, prends ton lit et marche. » Peut-être que la culpabilité te ronge. Peut-être que tes amis, ta famille prient pour toi depuis très longtemps. Mais c'est à toi que Dieu s'adresse aujourd'hui. C'est à toi qu'il est prêt à pardonner toutes tes offenses, si tu les reconnais, si nous les reconnaissons.

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2: Avant la guérison physique de cet homme qui vit en premier pour Dieu, c'est le pardon. Ce qui vient en premier pour Dieu, c'est le pardon de ses péchés. Et le message sur le pardon vient avant le miracle. C'est un message puissant d'amour que nous devons partager. Car le salaire du péché, c'est la mort. Mais le don gratuit, c'est la vie éternelle en Jésus-Christ. C'est une bonne nouvelle à partager. Et nous ne devrions point avoir honte de partager cette bonne nouvelle à tous ceux qui sont courbés sous le poids du péché. Chant, nous n'avons pas honte.

Dans le psaume 51, David ouvre son cœur et confesse ses péchés. Le cri de miséricorde de David fait appel à l'amour indéfectible de Dieu et à sa grande compassion. Il aspire là à un renouveau. Alors que nous avons reçu cette bonne nouvelle, nous devons demander à Dieu lui-même, tous les jours, de sonder nos cœurs afin de nous conduire sous la voie de l'éternité. Car le cœur de l'homme est tortueux par-dessus tout. Qui peut le connaître ?

au psaume 51, 9 à 12. David, le psalmiste, a écrit « Détourne ton regard de mes péchés, efface toutes mes iniquités. Ô Dieu, crée en moi un cœur pur, renouvelle en moi un esprit bien disposé. »

0: renouveler.
1: Dis-moi les yeux, Alléluia.
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3: Dans Romains 8, verset 11, il est écrit : il n'y a donc plus de condamnation pour ceux qui sont en Jésus-Christ. Alléluia. Plus de condamnation pour ceux qui sont dès à présent en Jésus-Christ.

Dans le Notre Père, cette prière sacerdotale, le Seigneur Jésus lui-même a enseigné à ses disciples de nous supporter les uns les autres. Le Seigneur a dit « Pardonnez comme moi aussi je vous ai pardonné ». Tu dois vivre ce pardon de Dieu pour être en mesure d'apporter ce pardon aux autres. Car c'est à la mesure que nous pardonnons aux autres que Dieu lui-même pardonne nos offenses. Prendrons-nous le risque de vivre dans l'amertume, dans cette douleur, dans la rancœur, et ne point trouver le pardon de nos péchés devant Dieu? Que l'amour puisse

0: chers amis auditeurs, aujourd'hui, nous avons à travers ces chants touché un point essentiel dans la vie du chrétien, le pardon. Oui, Dieu est capable de nous pardonner. Dieu est capable de nous relever, de nous restaurer. Il voudrait que nous puissions pardonner aussi à ceux qui nous ont offensés. Parce que à celui qui pardonne, il a promis dans Ésaïe 41, versets 21 à 23, « Israël, je ne t'oublierai pas. J'ai effacé comme une nuée épaisse tes transgressions et comme un nuage tes péchés. Reviens à moi, car je t'ai racheté. Chantez cieux, car le Seigneur l'a fait. Criez partie inférieure de la terre. Éclatez en champs, montagnes, forêts, tous les arbres qui la composent. Car le Seigneur a racheté Jacob et il s'est glorifié en Israël. » Aujourd'hui, le ciel et la terre chantent en chœur parce que l'Éternel nous a pardonné nos péchés et nous promet une vie éternelle pour l'éternité avec lui. Soyez bénis au nom de Jésus.
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Seigneur, je sais que tu m'aimes et ta main n'est pas trop courte pour me sauver, ni ton oreille trop dure pour m'entendre. Je ne sais pas si tu as encore déjà entendu ce chant, mais je sais que dans quelques minutes tu le chanteras avec nous, que ce soit l'hymne de ton cœur. 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
1: Chers amis auditeurs, chers jeunes, je vous salue au nom de la divinité, Père, Fils et Saint-Esprit. Et je vous dis, Maranatha, Jésus revient. Nous débutons ce jour une série intitulée « Dieu répond-il vraiment à nos prières ?» D'entrée, je vous dis que la réponse à cette question est oui. Dieu répond à nos prières. En parcourant la Bible, chers amis auditeurs, chers jeunes, nous découvrons de nombreuses manières dont Dieu répond à nos prières. Je dois reconnaître que ce n'est pas toujours une simple réponse, par oui ou par non, car la plupart des épreuves de la vie sont bien plus complexes. Les Écritures montrent comment Dieu répond à nos prières, en traversant nos difficultés avec nous. Il est toujours présent, révélant souvent des choses que nous n'aurions jamais imaginées. Comprenons, chers amis auditeurs, chers jeunes, qu'étudier ces différents aspects de prière à travers la Bible peut nous aider à fortifier notre foi de manière profonde. Comprenons ce jour que le même Dieu qui prenait soin du peuple d'Israël dans la Bible veille aussi sur nous aujourd'hui.

Mais comment savoir si nos prières sont exaucées? Et comment comprendre les réponses de Dieu à nos prières? Bien que nul ne puisse connaître pleinement les pensées de Dieu, nous pouvons nous référer à sa parole. Dans cette série, nous examinerons les différentes manières dont Dieu a communiqué avec l'humanité dans la Bible. Voici les situations de prière que nous aborderons. Nous verrons la prière, un moyen de dialogue avec Dieu. Ensuite, nous verrons quand Dieu répond oui à nos prières. Et ce message sera suivi d'un autre intitulé « Quand Dieu dit « Attends » à nos prières ». Quatrième sera intitulé « Quand Dieu répond non à nos prières ». Et nous terminerons la série avec un cinquième intitulé « Priez Dieu, fortifie notre foi ». En parcourant ces exemples bibliques, il est essentiel de se rappeler que quoi que nous pensions, désirions, ou fassions, Dieu est celui qui voit tout, sait tout et aime tout. Même si nous ne comprenons pas toujours comment Dieu répond à nos prières, ni comment il communique avec nous, nous pouvons toujours avoir confiance en lui, car il a à cœur notre bien-être. Comme annoncé à l'instant, notre premier sujet de réflexion pour aujourd'hui est intitulé « Dialoguer avec Dieu ». Prions le Seigneur. Éternel, notre Dieu, notre Père, une fois de plus, parle-nous et assiste-nous. Nous t'en prions au nom de Jésus. Amen. Chers amis auditeurs, chers jeunes, il nous faut d'abord comprendre que la prière est un dialogue avec Dieu. Et cela, même si les mots ne sont pas toujours utilisés. La prière est un moyen d'entretenir une relation avec notre Seigneur. Et non seulement une façon de demander ceci ou de demander cela. Ainsi, lorsqu'on parle de réponse aux prières, il ne s'agit certainement pas toujours d'une réponse par oui, non, peut-être ou plus tard. Comme dans toute communication, il est impossible de catégoriser systématiquement chaque réponse. Mais nous pouvons avoir foi que Dieu veut notre bien, car il dit dans le livre du prophète Jérémie, au chapitre 29, les versets 11 à 13, ce qui suit. Le Seigneur déclare, « Car je connais les projets que j'ai formés sur vous, dit l'Éternel, projets de paix et non de malheur, afin de vous donner un avenir et de l'espérance. » Il dit, « Vous m'invoquerez et vous partirez. Vous me prierez et je vous exaucerai. Vous me chercherez et vous me trouverez si vous me cherchez de tout votre cœur. » Lorsque nous restons proches de Dieu, en gardant le contact avec lui et en suivant ses commandements, nous pouvons être certains qu'il connaît chacun de nos besoins et qu'il prendra soin de nous. Ce point est mis en lumière dans l'histoire d'Abraham. Abraham entretenait une relation profonde avec Dieu. Il lui parlait de sa famille. Il lui parlait de ses projets. Abraham était profondément affligé par sa situation familiale, car lui et sa femme ne pouvaient pas avoir d'enfants. Et Abraham craignait que sa famille et son héritage
ne disparaisse avec lui. Et il fit part de ses desseins, de ses craintes à Dieu. Dans Genèse 15, le verset 2 à 5, il dit à Dieu cela en ces termes. Lisons à partir du verset 1er pour mieux comprendre. La parole inspirée déclare qu'après ces événements, la parole de l'Éternel fut adressée à Abraham dans une vision. Et il dit, Abraham, ne crains point, je suis ton bouclier et ta récompense sera très grande. Abraham répondit au Seigneur, Seigneur Éternel, que me donneras-tu? Je m'en vais sans enfant et l'héritier de ma maison, c'est Éliézer de Damas. Et Abraham dit encore au Seigneur, voici, tu ne m'as pas donné de postérité, et celui qui est né dans ma maison sera mon héritier. Alors la parole du Seigneur lui fut adressée au verset 4 en ces termes. Ce n'est pas lui qui sera ton héritier, mais c'est celui qui sortira de tes entrailles, qui sera ton héritier. Le Seigneur le fit sortir et lui dit au verset 5, « Regarde, regarde vers le ciel et compte les étoiles, si tu peux les compter. » Et il lui dit, « Telle sera ta postérité. » Le verset 6 dit qu'Abraham eut confiance en l'Éternel qui le lui imputa à justice. Abraham, chers amis auditeurs, chers jeunes, entretenait une relation sincère et ouverte avec Dieu. Et il n'avait pas peur de lui confier ses craintes et ses doutes. Cela illustre le type d'ouverture envers Dieu auquel nous pouvons aspirer. Nous sommes encouragés à lui confier par la prière tous nos problèmes, en ayant confiance qu'il trouvera une solution. Et il se peut que nous ne voyons pas toujours la réponse à nos prières. Abraham n'a jamais vu sa descendance devenir aussi nombreuse que les étoiles du ciel. Mais Dieu a tenu sa promesse en son temps et il tient encore ses promesses et exauce les prières aujourd'hui. Cependant, il existe de nombreuses prières dont nous pouvons voir la réponse. Comme lorsque Sarah, la femme d'Abraham, dans Genèse 17, le verset 16, est tombée enceinte de leur premier fils Isaac. En définitive, je termine en disant que les enseignements de la Bible nous montrent que Dieu est toujours à l'écoute et est toujours prêt à subvenir à nos besoins. Et cela, si nous lui faisons confiance. Amen. Prions le Seigneur. Éternel, notre Dieu, notre Père, nous te remercions pour cette réflexion. Aide-nous, Seigneur, à te faire confiance et à te soumettre toutes nos prières, tous nos besoins, et que tu puisses agir dans nos vies, et même au-delà de ce que nous pouvons demander ou espérer, nous t'en prions au nom de Jésus. Amen.

Le sourire, signature biologique du Créateur. Bonjour à tous, chers auditeurs d'Espérance FM. Aujourd'hui, nous allons parler d'un bouclier de santé extraordinaire, entièrement gratuit, accessible à tous, sans ordonnance, et pourtant d'une puissance médicale, relationnelle, spirituelle, insoupçonnée. Le sourire. La Bible nous rappelle, dans le psaume 139, que nous sommes des créatures si merveilleuses, que Dieu ne nous a pas façonnés au hasard. Chaque muscle de notre visage a été pensé par le Créateur, avec une intention précise. Le sourire n'est pas une simple réaction mécanique à une bonne nouvelle. C'est une disposition d'origine divine, un code biologique initialement déposé en nous pour préserver notre santé et notre immunité. Cette technologie d'imagerie en 3D montre même que les bébés sourient dans le ventre de leur mère. La joie est littéralement câblée en nous dès le départ. Notre visage porte une responsabilité spirituelle majeure. Les écrits nous montrent que l'état intérieur d'une personne se lit directement sur ses traits. Proverbe 15, le verset 13, nous dit « Un cœur joyeux rend le visage serein, mais quand le cœur est triste, l'esprit est abattu. » Dieu a intimement lié notre âme à notre chair. Ce qui se passe dans notre esprit se reflète sur notre corps. Une pharmacie divine. Entrons maintenant dans la dimension purement physique et médicale. Comment le sourire agit-il sur notre corps, et plus particulièrement sur notre système immunitaire? La science moderne confirme ce que la parole de Dieu déclare depuis des millénaires. Lorsque vous souriez, un signal électrique est envoyé à votre cerveau, déclenchant la libération immédiate de neurotransmetteurs, comme la dopamine, la sérotonine et les endorphines. Ces molécules sont les antidépresseurs et les analgésiques naturels de notre corps. Mais l'effet le plus spectaculaire se situe au niveau de nos défenses naturelles. Les recherches en psychoneuroimmunologie démontrent que le sourire réduit drastiquement le taux de cortisol, l'hormone du stress. Or, le cortisol élevé est le poison numéro 1 du système immunitaire, car il paralyse nos défenses. En souriant, vous levez ce frein. Les statistiques scientifiques sont impressionnantes. Des études cliniques montrent que l'acte de sourire stimule instantanément la moelle osseuse pour augmenter la production de globules blancs, les leucocytes, en particulier les lymphocytes T et les cellules tueuses naturelles. Ce sont les soldats en première ligne de notre corps pour combattre les virus, les infections et les bactéries. Sourire aide aussi à réduire l'inflammation globale dans les tissus.
Dieu a créé notre visage comme l'interrupteur principal de notre propre pharmacie biologique. Pour valider ces mécanismes, le chirurgien-dentiste français, Dr Nicolas Gray, dans son ouvrage « Transformer votre sourire, c'est possible », met en lumière un concept révolutionnaire. Une seule minute de sourire conscient par jour suffit à faire basculer le corps d'un état d'alerte et de stress à un état de guérison et d'homéostasie. Le docteur Gray explique que notre système nerveux fonctionne selon le principe de la rétroaction faciale. Cela veut dire que la communication entre le visage et le cerveau fonctionne dans les deux sens. Si vous êtes heureux, vous souriez, mais à l'inverse, si vous forcez mécaniquement vos muscles zygomatiques à dessiner un sourire pendant 60 secondes, votre cerveau interprète ce mouvement physique comme un signal de sécurité absolue. Il se dit, si les muscles du visage se détendent et sourient, c'est que tout va bien. Immédiatement, le cerveau ralentit le rythme cardiaque, abaisse la tension artérielle et ordonne au système immunitaire de se renforcer. C'est une clé d'une simplicité désarmante que le Créateur a mis à notre disposition. Mais le plan de Dieu ne s'arrête pas à notre propre immunité. Le Seigneur nous a créés pour vivre en communion, pour être connectés. C'est ici qu'intervient la dimension extraordinaire de la contagion du sourire. La science démontre que le sourire est l'un des phénomènes relationnels le plus puissant au monde. Ce réflexe inconscient repose sur ce que les neurosciences appellent les neurones miroirs. Notre cerveau possède ces petites cellules qui agissent comme des miroirs intérieurs. C'est pour cela que lorsque vous croisez une personne dans la rue qui vous sourit, que de manière instinctive et automatique, vous lui souriez à votre tour. Dès que vous regardez une personne qui vous sourit sincèrement, vos neurones miroirs s'activent et forcent votre propre système nerveux à imiter l'expression de l'autre. Les statistiques en psychologie sociale prouvent qu'il est presque impossible sur le plan neurologique de croiser un regard souriant sans que nos propres muscles faciaux fassent une micro-contraction involontaire. Quel magnifique écho aux Écritures. Dans Nombre 6, le verset 5, la bénédiction divine déclare « Que l'Éternel fasse luire sa face sur toi. » Et dans Proverbe 15, au verset 30, il est écrit « Un regard lumineux réjouit le cœur. » Lorsque vous souriez à quelqu'un, vous n'êtes pas seulement poli. Vous activez ses neurones miroirs, vous faites chuter son niveau de stress et vous déclenchez chez lui aussi une hausse de ses globules blancs. Votre sourire est un outil d'évangélisation et de guérison silencieux. Chers auditeurs, passons maintenant à quelques exercices pratiques. Là où
vous vous trouvez en ce moment. Premier exercice. La minute d'immunité du docteur Gray. Prenez un miroir ou simplement regardez-vous dans un miroir ou fixez un point si vous conduisez. Forcez un large sourire et maintenez-le pendant une minute complète. Ne lâchez pas. Sentez vos épaules descendre, votre respiration s'apaiser. À cet instant précis, votre taux de cortisol s'effondre et vos globules blancs se mobilisent. Deuxième exercice. Le sourire respiratoire. Action de grâce. Inspirez profondément en pensant à la fidélité de Dieu dans votre vie. Bloquez l'air pendant 3 secondes et expirez en affichant un immense sourire de reconnaissance. Faites-le pour que votre corps et votre esprit soient un. Exercice numéro 3. Le test de contagion intentionnelle. Aujourd'hui, fixez-vous le défi de sourire intentionnellement en regardant dans les yeux 3 personnes que vous croiserez. Un collègue, un commerçant, un membre de votre famille. Et observez la réaction de leurs neurones miroirs et devenez un canal de bénédiction. Le sourire est la lumière que Dieu a placée sur notre visage pour témoigner que sa grâce nous fortifie à chaque instant. Je vous invite à vous unir avec moi dans la prière et à faire de ces paroles prononcées les vôtres. Seigneur, toi le créateur de l'univers et architecte parfait de ce corps, je te dis merci. Merci pour la perfection de ta création. Merci pour mon cerveau, merci pour mes cellules. Merci pour ce bouclier merveilleux qu'est le sourire. Pardonne-moi pour toutes les fois où j'ai laissé l'anxiété, le stress et les murmures de ce monde éteindre cette lumière divine sur mon visage. Aujourd'hui, je veux que ma joie ne dépende pas des circonstances, mais de ta présence dans ma vie. Je te demande de renouveler les forces en moi, de booster mon système immunitaire et de booster le système immunitaire de chaque auditeur. Éloigne la fatigue, la maladie et libère ta paix dans mon cœur, dans mon corps, dans mon esprit. Libère ta paix dans le cœur de chacun. Seigneur, fais de mon visage un reflet de ta gloire. Que mon sourire soit contagieux. Qu'il brise les barrières, qu'il guérisse les cœurs brisés et transmette ta joie à ceux qui m'entourent. C'est dans
le beau nom, glorieux et puissant, du Seigneur Jésus-Christ, que je t'ai prié. Au nom de Jésus. Amen. Prenez soin de votre santé. Faites rayonner la face du Seigneur autour de vous par votre sourire. Et je vous dis à très bientôt sur nos

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1: Maintenant, nous aurons un moment de réflexion avec Renette. Renette, pourrais-tu nous dire le titre de ta réflexion?
2: Oui, eh bien, ce soir, le titre de ma réflexion, c'est « Conversation avec Dieu ».
1: Ah, ça, c'est intéressant, ça.
2: Bonsoir, chers auditeurs, chers auditrices. Alors, ce soir, je veux dire, comme la reine Esther, si je dois périr, je périrai. Et je veux aussi dire, comme Jacob, je ne te délaisserai ce que Dieu avait dit à Jacob, en fait. Je ne te délaisserai point aller que tu ne m'aies béni. C'est Jacob qui a fait cette prière. Car mon âme est dans la détresse, rien ne va, Seigneur. Et tu le sais, viens au secours de ma foi, de ma vie, de mes besoins. Seigneur, tu entends les jeunes corbeaux? Et moi, ne m'entends-tu pas? Seigneur, je vaux bien mieux qu'un corbeau. Le corbeau n'est qu'un pauvre oiseau impur, dont la mort instantanée ne laisserait aucun vide douloureux dans la création. Oui, Seigneur, tu as dit, le royaume des cieux est forcé, et ce sont les violents qui s'en emparent. Seigneur, je te crie à plein gosier, ne prends-tu pas plaisir à la miséricorde? N'es-tu pas le Dieu de la joie? Merci, Père, de faire usage de ta puissance envers moi, s'il te plaît, bon Père. N'as-tu pas dit, invoque-moi au jour de la détresse, je te délivrerai et tu me glorifieras? La vraie prière est une relation de cœur avec Dieu. Jamais un pécheur ne prie sans que le Christ ne prie en même temps. Vous ne pouvez ni le voir, ni l'entendre, mais jamais Jésus n'émeut les profondeurs de votre âme par son esprit sans que la sienne ne soit aussi émue. Lorsque votre prière se présente devant lui, elle est toute différente de celle qui est sortie de votre bouche. Criez continuellement à Dieu tandis que vous assiégez le trône de la miséricorde. Il y a de l'espérance pour vous. Si vous avez crié en vain, continuez à crier. Cette fois, oui,

70:7. La miséricorde de Dieu en Jésus-Christ est votre seule espérance. Accrochez-vous à elle. Comme un homme en train de se noyer s'accroche à sa seule corde à portée de sa main. La prière est la force d'une créature. C'est sa respiration, son être. La prière est le mot magique qu'ordonne au sort qu'il en soit ainsi. La prière est un nerf ténu qui met en mouvement les muscles de l'omnipotence. Prie donc, enfant de Dieu, car tes besoins sont grands et multiples. Recommande ton esprit, ta conscience, ton être, tes besoins. Recommande ton esprit, ta conscience, ton être, tes besoins à Dieu par la prière. Ce remède à tous les soucis, la grande panacée pour toutes tes douleurs. Le destructeur du doute, le remède à la ruine, l'antidote à toutes les angoisses. En passant beaucoup de temps en prière, le chrétien peut s'attendre à découvrir des expériences plus profondes et une vie spirituelle supérieure. Amen. Je vous invite à prier avec moi. Notre Père, Dieu Tout-Puissant, miséricordieux et compatissant, Dieu d'amour, merci pour ce privilège béni que tu nous accordes de pouvoir te prier à tout moment, à toute heure. Merci pour ta disponibilité d'être à notre écoute. Nous te prions pour que notre croissance spirituelle soit le miroir de notre amour pour toi à travers le Saint-Esprit. Que chaque pas que nous faisons vers toi soit accompagné d'une foi profonde et d'une confiance renouvelée dans ta volonté parfaite. Ô notre Père, c'est au nom de Jésus, notre guide, notre lumière, que je t'ai prié. Amen.

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1: C'est Espérance FM. Il est 19h. Belle soirée. 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
10: Bonsoir, bonsoir et bienvenue dans votre émission Big Up
11: Time.
12: Attendez, je dirais juste Big Up Time.
10: Et la fille a cliqué, a voulu marquer la différence et tout. Alors, vous allez bien? Bonne semaine, tranquille?
11: Oui,
10: ça va.
11: Ah oui, oui. Non, c'est à nous quand tu poses la question.
10: Ouais,
12: je pense qu'il parle à lui-même au début.
10: Il faut voir nos chroniqueurs là. Ils sont là en train de réfléchir. Qu'est-ce qui se passe là? Il y a un souci cette semaine.
11: Non, il n'y a pas de souci. Il y a des sourcils.
10: Ok, d'accord. Voilà. En tout cas, vous êtes bien sûr Espérance FM.
12: J'en ai pas la pour rien.
6: Je me désolidarise de cette blague.
11: Voilà, Guetta, voilà. Tu peux venir.
10: Guetta, c'est vrai, Guetta n'est plus seul
11: au monde.
10: Ah bon, et pourtant ta femme
11: a
10: voulu
11: seul au monde.
10: Apparemment c'est Guetta.
11: Je suis seul au monde.
10: En tout cas,
11: on mange des biscuits à la radio, hein, Philippe.
10: Vous êtes toujours sur Espérance FM, voilà, c'est
11: des biscuits.
10: Big Up Time en direct.
11: Regardez,
10: en direct. Il parle beaucoup ce garçon.
12: C'est surtout que je tiens juste à préciser pour les auditeurs. Avant de partir de la maison, je lui ai dit, est-ce que tu veux les biscuits? Il a dit non. Voilà, il est en train de prendre dans la part d'Audrey. En fait, de Didou.
10: Mais je te l'ai dit que c'est Espagnol qui a fait les biscuits. Hein. Et quand tu regardes le biscuit, tu te dis, effectivement, ça a été fait pour Espagnol. Ça, c'est bon. On sent que le biscuit est bon. Voilà, il est très bon. J'ai goûté, très, très, très bon. En tout cas, merci Espagnol. Tu sais faire des biscuits, franchement, au personnel.
12: Heureusement que les auditeurs te voient,
11: Le Seigneur a dit de la sagesse. Voilà.
10: Même dans ton cœur, voilà, il faut aimer son prochain. Amen, ma soeur. Allez, c'est parti pour une heure et demie de joie, d'amour. D'ailleurs...
11: Attends, je marche,
10: j'ai ton micro. Alors, on va rigoler ce soir. Franchement, aujourd'hui, c'est le grand, grand jeu. Donc, si vous aimez tout ce qui est baccalauréat, si vous aimez écrire, si vous aimez vous amuser, vous êtes au bon endroit. Et quand je vois le visage de mes chroniqueurs, on voit l'amour. Ah, ils sont contents. Regardez-moi le visage. Oh là là.
13: Qui dit tout?
10: Bon, ton micro était. Voilà. Alors, donc voilà, on va passer aux présentations. Je vois nos techniciens en face de moi, à droite, à gauche. C'est bon, Davis, on peut passer aux présentations? Ok, comme c'est parti autour de la table ce soir, nous avons le seul,
11: l'unique, celui qu'on ne présente plus,
10: Nico Santé, qu'on a présenté fort.
14: Nico Santé est un expert en anatomie, il paraît qu'il s'y connaît aussi en pâtisserie. Le petit Nicolas a bien grandi et il s'est assagi.
12: Excusez-moi, je sais que c'est patronique, mais en fait, je tiens à préciser que non, le petit Nicolas est toujours sireur. Vous connaissez la BD Le Petit Nicolas, on en a fait un film, c'est lui. Voilà.
10: Ah, c'est exactement ça, sireur toujours.
11: Je suis conscient que je suis probablement un TDAH, qu'on pense.
10: Est-ce que tu es expert en pâtisserie?
11: Non.
10: Non, voilà.
12: Par contre, il déguste. Donc, c'est là pas mal.
11: Ouais.
12: Donc, tu es expert en didouterie?
11: En goûterie de pâtisserie.
10: Bref.
11: Voilà. On va pas mettre des propos. Il n'est pas 22h.
12: D'accord.
11: Okay.
12: Et nous ne sommes pas le mardi soir.
11: Voilà.
10: Dis-moi, là, on écoute ta semaine. Tranquille,
11: très bonne semaine. Très bonne semaine. Je suis fatigué, mais ça a été. J'ai passé
0: surtout
11: bon...
0: que peut-être que Nathaël écoute. Hein.
11: C'est ça, c'est voilà, ça. Voilà. Bonjour, Nathaël de Saint-Joseph.
0: Et sa maman qui s'appelle
11: Maman.
10: Noah. Voilà, c'est maman. C'est... Ah, voilà.
11: Donc, j'ai passé une très bonne semaine. Bon, elle était longue et tout, mais bon, ça a été. Voilà, j'ai passé un très bon sabbat. C'était pas mal une brise, hein, ce matin.
0: Et là, tu fais une pub et tu dis, vous pouvez revoir en rediffusion si vous avez manqué sur.
11: Attends, mais c'est ça qu'on
10: est. Oh, je sais pas. On est toujours sur le petit Nico. Hein.
11: Mais regardez ça, nous pourrons se la dire d'où là.
10: Approche, je me mêle pas de. mon bad.
0: Ça
11: va bien. Davis, tu manges des biscuits?
0: Non, il ne mange pas quand il travaille. C'est ce qu'il vient de me dire.
5: Alors, je vais écouter un biscuit fait par un membre de l'équipe. Si c'est bon, je dirai qui. Sinon,
11: sinon on ne t'entend plus. On t'entend plus.
10: C'est pas bon, on ne t'entend plus.
5: Mais dis que je la connais, je suis sûr que c'est délicieux.
11: Exact. Non, mais en vrai, tu vois, Richard a tué mon micro tout à l'heure là. Mais le truc qui se passe, c'est que j'avais préparé une bonne présentation pour lui. Si quand tu l'as tué mon micro, je vais changer ça.
10: Attention, Davis s'étouffe.
11: C'est pas une fois. Tu touches. Si tu touches, Davis tape trois fois sur ton poitrine.
10: Voilà. C'est bon.
0: J'avais rien entendu, merci.
10: Ok, on continue. Donc après Nico, eh ben, nous avons pour ceux qui ne savent pas, nous avons à côté de Nico
11: la meilleure, l'unique.
10: Bon, je n'irai pas jusque-là.
11: Chaque bête a fait caca pour Namio.
10: La seule. Ok. Dis-nous qu'on applaudit bien fort. Ok. Dis-nous.

0: j'ai dit chaque bête a fini claquer mon ami, mais il y a certains qui vont dire chaque cochon ni Noël li.
1: Et quand bon. On ne mange ni cochon ni fête de Noël, donc je vous promets que la bête a fini.
2: Je me dis
0: non, mais c'était pour Dieu. Non, mais c'était pour.
3: Il y a pour tout le monde.
0: Tout le monde peut s'exprimer dans le créole.
3: Effectivement.
1: Okay. Et puis parfois il est aussi, tout ça.
2: Bon, c'est pas bon. Vas-y, dis-nous, comment vas-tu ta semaine? Dis-nous tout.
3: Très bonne semaine, hein, et puis effectivement, très bon sabbat. Nous avons eu de très beaux chants, belles prédications à Smyrne et tout. Et heureuse d'être avec vous ce soir. Et comme vous le savez, Didou aime souvent parler de la journée mondiale de. Et il faut. Est-ce que vous savez qu'est-ce qui s'est passé le 10 mars?
0: Le 10 mars?
3: Oui.
0: Alors, le 10 mars?
3: Non, non, non, pas qu'est-ce qui s'est passé. C'est la journée mondiale de.
0: Ah, d'accord. Alors, là, c'est justement qu'en mars, nous sommes dans le mois bleu.
2: Bleu, voilà, bleu.
0: Le mois bleu, le mois du cancer colorectal. Voilà.
3: Alors, sinon, la journée du 10 mars, c'est la journée mondiale du pyjama.
0: Ah, c'est pour ça que j'avais habillé comme ça aujourd'hui. Ok.
1: En pyjama.
2: On peut continuer.
3: Et juste pour finir, en fait, la journée du pyjama, en fait, c'est un soutien aux jeunes malades qui ne peuvent pas se rendre à l'école.
0: C'est vrai.
3: Donc, en fait, ils restent en session Zoom, Google Teams et tout. Et comme c'est ils vrai. Sont en pyjama, donc en soutien pour eux. En fait,
1: session quoi?
0: Zoom. Pas Zouk.
2: Ouais, tu vois,
0: j'ai dit Zoom.
3: Hein.
2: Ah, j'ai entendu
3: Zoom. Zoom.
0: Bon, il faut mettre d'autres marques, il faut
3: et en fait, cette solidarité. Parti en Belgique, donc nous voulons dire un grand soutien à tous les enfants qui traversent des moments difficiles,
0: bravo.
3: À leur famille. Et
0: bravo.
3: Tout. Et je ne sais pas si vous avez déjà eu l'occasion de parler avec eux, mais franchement, ce sont des sources d'inspiration. Ils ont une résilience incroyable et pensez à eux dans
0: c'est
3: vos
0: comme,
3: prières.
0: C'est comme la journée où on doit mettre des chaussettes de dessin animé. C'est la journée de l'autisme.
3: Oui, voilà. Ouais. Exact.
2: Ok, d'accord. En tout cas, merci Didou de nous faire part de tout.
0: Non, franchement.
2: Tu ah, c'est super.
0: Franchement, à force de me présenter, tu vois.
2: Ok, d'accord. Voilà. Non, tu sais, derrière toute famille, il y a un homme exceptionnel.
0: Non, mais avant ça, ce gars, il dit derrière toute femme, il y a un grand homme.
2: Ah bon?
0: Il a changé. Alors que normalement, c'est derrière tout grand homme, il y a une femme.
4: J'ai fait parenthèse, les biscuits de Priscilla sont excellents.
0: Il n'est pas mort.
4: Pas trop salé.
0: Et il n'est pas mort, je vous dis, il n'est pas mort.
4: Pas fade, pas trop salé. Un délice.
0: Il manque juste un truc.
1: C'est
0: le jus sacré.
2: J'y ai pas jusque-là. J'y ai pas jusque-là. C'est un délice.
0: Il manque le jus sacré.
2: Voilà, voilà.
1: Déjà,
0: un bois
1: de l'eau.
0: Ah non, maman. Certains disent d'aller à la mer, donc c'est de l'eau, hein. Moi, je voulais dire, on va à la rivière.
2: Ouais, passer l'amour. Ouais, passer l'amour dans cette équipe. Franchement, voilà. Merci pour celle qui fait des biscuits extraordinaires. Quand on goûte un biscuit de Priscilla, on est rassasié pour 10 ans. Maman, c'est bread odeur. Boum.
0: Et ça gonfle douf dans ton corps. Voilà.
3: La bave du crapaud n'atteint pas la blanche colombe.
1: Non, c'est pas ça qu'il faut dire. Venez,
2: tu es gonflé. J'étais ton micro.
1: La bave.
2: Vas-y.
1: La bave de la crapolade.
2: Ah, elle est bon, c'était pas plus. C'était pas,
0: mais non,
2: c'était
0: la présente, on la présente. Voilà.
2: La seule, l'unique.
0: Celle qu'on ne présente plus.
2: Espagnolette. Ah, c'est parti.
0: Bravo.
1: Comment je suis là, ça va m'applaudir.
2: Attends. On écoute ta musique. Oh là là.
5: Espagnole. Comme un rossignol, c'est une
2: terrible. Un rossignol, les
5: cas. Mais son charme est astronomique.
2: Oh. Alors, chante-nous rossignol. Alors, comment vas-tu rossignol?
0: Rossignol! Rossignol de mes amours! Fais ça en espagnol, mon voix.
2: Allez.
0: Non, fais ça, fais ça en espagnol.
2: Rossignolas.
1: Alors, on dit la phrase.
0: Rossignol de mes amours, quand on
1: chante le vent. Oui, Seigneur de mes amores.
2: Mais continue.
1: Non, non, conosco.
0: Ah, tu l'as passé juste là?
2: Mais comment tu
3: le connais? Non, elle ne connaît pas la suite en espagnol.

0: Cuando tu canto.
1: Et quand ton canto s'élèvera.
2: S'élèvera afin
1: d'atteindre.
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2: Viens chanter.
1: Ça, c'est vaillant.
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2: Vas-y.
1: Ben cantar bajo mi ventana, c'est trop long.
4: Tu peux pas trouver cette chanson-là, Denis?
2: Denis, parle-nous.
3: Ah, Denis, parle-nous là, Denis. Ah ouais, frère.
1: Ah, hola, hola, hola, hola. Buenas tardes todo el mundo, buenas noches, buenas tardes, no sé cuándo se van a escuchar. Espero que estén bien, que han pasado un sábado muy agradable. Bueno, fue un sábado un poquito, bueno, cansancio para mí, porque no he dormido mucho la noche ayer.
4: Mucho, mucho.
1: No sé si les interesa, pero aquí es. Y estamos juntos durante una hora y media, por un día no es media, pero una hora sí. Y podéis llamarnos y discutir, no discutir, sino conversar con nosotros con el número siguiente 0596.
5: 0596 pour pouvoir nous contacter. Si vous voulez appeler à l'antenne, il faut faire 0596 puisque Richard ne fait pas son travail de production. Hein.
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5: si vous préférez les WhatsApp, passer par message et tout, vous pouvez le faire au
1: 06 96
5: Y es eso, y podéis llamarnos para conversar con nosotros, porque a veces... Vous pouvez nous contacter, enfin, appeler pour discuter avec nous.
1: Sí, porque a veces nos sentimos solos.
5: Parce qu'en fait, elle a le sentiment de se sentir, enfin, d'être un peu seule, quoi.
1: Nosotros.
5: Parce que nous sommes seuls. Sí. Donc, on voudrait avoir vos appels pour pouvoir discuter avec vous.
1: Y para terminar, tengo un big up à faire.
5: Elle a un big up à faire.
1: Porque la última vez se olvidado.
5: La dernière fois, elle avait oublié.
1: Muy bien, muy bien.
2: Je suis assidu que tout ça a été écrit.
4: Le prompt était écrit.
5: Alors, les gens qui le savent vraiment, c'est faux. Hein?
1: Que tengo un big up à faire à la personne d'Alicia.
5: Elle a un big up à faire à la personne d'Alice.
1: Alicia.
5: Ah, c'est vraiment Alicia. Ok, Alicia. Je croyais que tu avais. Okay.
1: Alicia que conocí durante la émission Viva el Sábado.
5: Qu'elle a connue durant, alors on va pas dire la mission, durant,
1: la émission.
5: Durant l'émission du sabbat.
2: Vive le sabbat.
5: Sí. Voilà, voilà, vive le sabbat.
1: Del equipo 4.
5: De l'équipe 4.
1: Y pues no
5: tu
1: me
5: veux prendre la relève?
1: Et si, nos conocimos.
5: Pues. Elle ne la connaissait pas et tout, et elle a appris à la découvrir.
1: Sí, et por eso que quiero hacerle un big up.
5: Et elle veut lui faire un big up.
1: Y besos.
5: Et des bisous.
1: Y ya, para mí. Y ya.
2: Des
6: fois à la technique, des fois juste au micro. Yeah. Il paraît sympathique, mais fait-il du judo? Il a beaucoup d'humour et encore plus d'amour. Il se prend pour un poète. Ok, David, arrête!
2: Oh! Ok, vas-y, David Victor Hugo, dis-nous tout.
1: Il nous montre ses muscles de Popeye.
2: Alors, comment ça va, David?
7: Tandis que Nicolas débuste les muscles.
4: Exact.
5: Alors, si
4: exact.
5: Vous venez d'arriver, il faut savoir qu'il avait dit qu'il n'en voulait pas. Et il est là comme un rapier.
7: Et ça rime.
2: Merci Nicolas.
1: Non, non, Richard n'a pas dit.
2: Comme...
7: Alors, bonsoir à tous. Pendant que Richard se régale, je ne sais pas pourquoi je vous raconte ça, mais ma fille a une prof de physique chimie qui fait des interrogations écrites tous les vendredis.
4: Ah.
7: Et elle appelle ça, je ne sais pas pourquoi, des zouks.
4: Ah oui, parce qu'en fait, quand le vendredi avant, à l'époque, tous les vendredis, il fallait tu allais au zouk le vendredi soir.
1: Je suis bien renseigné, moi, je trouve. Que non, franchement.
4: J'ai discuté avec les gens, moi, je suis social. J'ai discuté avec les gens.
1: Ça doit être en bas
4: avant, ben, tu disais pas, tu sors ce vendredi soir, tu dis, je vais au zouk.
7: Donc,
4: c'était le vendredi.
7: Que c'est pour que les élèves prennent ça comme quelque chose d'agréable, ouais, comme quelque chose de festif. De voilà.
4: Alors, je sais pas si tu danses avec la note ou pas.
1: Ouais, c'est ça, j'allais dire, c'est un festival de notes. Par contre, je pense, mais. Non, ça dépend si tu as des
4: notes. En tous les cas, tu sais que si tu as eu zéro, c'est que la fille ne t'a pas donné le numéro au téléphone, en tous les cas.
1: Alors, non, tout numéro commence par zéro.
8: Je tiens toujours à préciser que nous pouvons voir que Nico Santé est très bien au courant de tout ce qui se passe dans ces soirées.
4: Non, mais c'est que je suis.
1: Du vendredi soir.
8: Du vendredi soir.
4: Non, non, non,
1: au lieu de chanter.
4: Non, non, non.
1: La semaine a fui, Seigneur.
8: Il fuyait.
7: Sinon, je voudrais bien sûr saluer tous ceux qui nous écoutent.
4: Bien sûr.
7: Que ce soit la première fois ou bien que ce soit.
1: Pas la dernière.
7: L'habitude. Mm-hmm. Alors.
4: Et ceux qui seront la deuxième fois, c'est pas encore l'habitude.
1: Laisse Davis parler.
2: Moi, j'étais son épouse.
7: C'est quand même important de préciser que nous sommes le samedi 14 mars, mm-hmm. qu'il est actuellement 19h52, hein. Voilà.
2: Tout à fait.
7: Ce sera une rediffusion si on n'est pas samedi soir 14 mars, mais comme pour l'instant on est 14 mars, nous sommes en live.
4: Ah oui, ah oui, il faut dire ça parce que nous sommes en live.
8: Parfois les gens pensent que nous ne sommes pas là, mais nous sommes vraiment là.
4: C'est ça, nous sommes présents.
7: Je veux saluer Melly Cooking qui apparemment nous écoute, hein, puisqu'elle a réagi sur notre groupe WhatsApp. Coucou Melly Cooking.
2: Ah ouais. Melly Cooking, je sais qu'elle nous écoute, elle est là. Ah, Payette aussi. Payette qui fait des paillettes.
7: Juste pour signaler quand même, vous le savez tous quand même, il y a quand même les élections municipales, le premier tour. Mm-hmm.
8: Tu aimes entendre les petites voitures passer près de chez toi.
1: Votez et faites voter Davis Stewart.
2: Davis,
1: le 15 mars.
7: Alors justement, j'ai appris sur un journal qu'en Guadeloupe, ils ont cette tradition, certains candidats font faire des chansons à leur gloire.
2: Mais c'est passé, c'est ici sur RTI.
1: Oui, aussi.
2: Pour une chanson, c'est entre 5 000 et 10 000 euros.
7: Ah, je savais pas.
2: Ouais, et je vais te dire ça sur RTI. Pour l'un de ceux qui font les chansons, un gars très réputé à sa fille de 20 ans qui fait ça, il dit c'est entre 5 000 et 10 000 euros pour faire une chanson.
7: Ah oui.
2: Donc, le gars te dit, ça paye bien.
7: Il y a peut-être une piste.
2: Ouais, si là, je vais devoir faire une chanson pour. Voilà.
1: Votez et faites voter. Davis Stewart.
4: Moi j'ai fait une chanson. J'ai fait une chanson, mais je peux te dire, j'aime pas. Comme on mange pas de fraises d'Agada, on va dire.
8: Non. En plus, tu as dit ça, la chorégraphie, tout ça est venu dans ma tête, non. Sans condition.
2: Denis.
4: On mange des bonbons.
2: Le seul unique, Denis, c'était pas du Denis, vas-y.
9: C'est le beau gosse de l'équipe.
4: Oh, beau gosse.
9: Je verrai bien dans un vidéoclip. Allez, concentre-toi, BG. Je sais que tu peux être rapide comme un TGV.
8: Alors, pour sa défense, messieurs, il a des abeilles.
4: Ah, il se parle pas.
2: Il a des abeilles.
8: Il a des abeilles.
1: Mais bon, ce qui se passe à Vegas.
4: Reste à Vegas.
2: Ah, voilà.
1: Elle est petit frère, tu connais déjà.
2: Denis, venez ici.
3: Je ne sais pas de quoi il parle. Public en plus, c'est vraiment.
4: On n'est pas public. On est entre nous. Voilà. Sauf le public t'entend. C'est pas la même chose.
2: J'apprends ce soir qu'il y a des abeilles.
4: Oui.
2: Il n'y a pas de mouchons, des abeilles.
3: Ah bon? Non, non, je vais vous dire. Il n'y a pas d'œil, il n'y a pas une, il n'y a personne. Ouais,
7: hey. Abeilles du miel.
2: Ah. En tout cas, sa maman est là. On vient à ça à la maison.
8: Je tiens à préciser que vous dites tout ça, mais au départ, vous étiez en train de dire, soi-disant, ce n'est pas un BG. On revient sur la base. Nous écoutons le beau gosse.
2: Alors, Denis.
1: Après, c'est le fils de son père.
8: Exactement.
2: Comment s'appelle cette abeille?
3: Alors, c'est abeille.
4: T'as pensé. T'as dit cette abeille. T'as pensé. C'est bon. Peut passer.
3: Je veux dire le nom de l'abeille.
7: Je pense qu'il voulait dire Maya.
8: Non, il allait dire les études, ou tout comme ça.
3: Du coup, l'abeille, elle s'appelle la Bible, c'est naturel.
2: Ah, mâché.
1: Je crois qu'il y avait une habeas fin ce matin.
4: Ah, il joue du violon.
1: Une jolie petite abeille.
4: Qui mélange tout, mais là,
1: c'est tout whipping.
4: Et là, vous voyez, alors, chers auditeurs, il faut voir le visage du papa. Richard, il est en train de se faire le film de toi. Je l'ai dit, ça va.
10: Dommage, nous ne voyons pas Florence. On aurait bien voulu voir aussi son expression.
4: C'est ça, Florence. Elle est où, Florence?
1: Elle est avec le plus petit.
4: Ah, le plus petit, d'accord. Okay. Ah, le Richard Junior.
1: Florence.
2: On va lire ça. Ok, on continue, mes amis, c'est parti.
4: Très bien, on va présenter Richard. Hein.
2: Attends, mon doigt est sur le bouton pour éteindre le micro.
4: Je t'ai dit que c'était bon. Richard, on présente Richard.

0: D'accord. Parce que comme Riche Henri,
1: depuis
0: 1200.
2: Mais il a dit, il a fait une croisière dans la
0: voilà, l'arche. Voilà, d'accord.
3: 1200 avant ou après Jésus-Christ?
2: Mais non, mais si, il était dans l'arche.
0: Non, mais là, c'est après. Là, j'ai pu après. Je ne suis pas détruit parce que à un moment, les IA, ils sont bloqués eux-mêmes. Tu vois.
4: Je tiens juste à préciser que ce matin, il a raconté l'histoire des papiers des mamies.
0: Ouais, il s'est vu lui-même.
4: Ouais, c'est ça.
0: Voilà, c'est ça.
4: Il faut accepter.
0: Alors.
4: Les aider.
0: Alors, le premier, Richard Ier, cœur de lion, roi d'Angleterre.
2: Ah, c'est l'IA qui parle.
0: Oui, oui, oui.
2: Okay. Ouais.
0: Il a régné de 1189 à 1199, d'accord. Le deuxième, bon, je vais pas donner des trucs, bref. Le deuxième, Richard Nixon, 37e président des États-Unis. Son mandat, c'est de 1969 à 1974.
1: Et tu sais que mon frère s'appelle Nick, et je ne sais pas qui s'appelle ça, donc Richard Nixon.
0: Ah oui, c'est
1: vrai.
0: Non,
1: mais c'est comme ça. C'est...
4: Attends, c'est toi qui as choisi.
2: Non, non, non, qu'il était prédestiné à être Richard. Wow, tu vois, comme Yannick.
0: Le troisième, Richard II, roi d'Angleterre, hein, qui a régné de 1377 à 1399.
1: Oui, il était sympa celui-là.
0: Ah, tu l'as connu?
1: On discutait bien ensemble.
0: Okay, d'accord. Le quatrième, Richard III, toujours roi d'Angleterre.
1: Richard, moi
0: hein, oui. Alors, de 1483 à 1485. Le cinquième, Richard de Cornouailles. C'est, c'est roi de Germanie et des Romains, de 1257 à 1272.
1: Il était violent.
0: Alors, fait marquant quand même. Son frère, il était le frère du roi Henri III d'Angleterre. Et il fut l'un des hommes les plus riches d'Europe.
1: D'accord. Ouais.
2: T'as tout perdu.
1: Il va quitter ma mère.
2: Ça s'est transformé en temps, regarde.
0: Le sixième, Richard von Weizsäcker, sixième président de l'Allemagne. D'accord. Mm-hmm. Mandat 1984.
2: En fait, j'attends la chute.
0: À 1994. Le septième, Richard Cromwell. D'accord. Mm-hmm. C'est un Lord Protecteur d'Angleterre, d'Écosse et d'Irlande.
1: Oui, oui.
0: Entre 1658 et 1659. Donc, il a fait un an, lui. Hein.
2: Oui.
0: Et, non, mais mine de rien. 1658-1659, il a fait un an. Je ne sais pas qui l'a tué, mais c'était joué. Donc, voilà.
4: Il a
0: ensuite,
4: tué, écoutez les conseils des riches.
0: Moi, quoi. Alors, le huitième, Ricardo Lagos.
1: Ah, oui.
2: On
1: oui,
2: commence
1: oui.
2: à se rapprocher. Ouais.
0: Le président du Chili. D'accord. Ouais.
2: Du Chili.
0: D'accord. De 2000 à 2006. Le neuvième, Richard Seddon. Je ne sais pas si je dis bien. Premier ministre de Nouvelle-Zélande de 1893 à 1906. Et le dixième, Richard de Hauteville, comte d'Aversa et prince de Capoue. Il a régné au milieu du 13e siècle. Il est mort en 1259. D'accord. Alors ça, c'est les dix des plus grands. Attention à ton doigt. Et du coup, nous avons nous à table, d'accord, Richard,
1: l'origine.
0: Nous avons Richard, l'origine. De.
1: Oui, oui,
0: on ne sait pas.
4: De quoi de... Enfin, en tout cas, de ses enfants, ça c'est sûr.
0: Non, mais quand je dis de, c'est l'année de naissance.
4: Non,
0: répertorié par l'IA. À ce jour. D'accord.
4: Ouais.
0: Alors, son règne. Je vous dis son règne. Richard, ton doigt. Son règne ne s'étend que sur Big Up Time.
1: Pas du tout.
0: Ciao.
4: Deux samedis par mois.
0: Ciao. Non, c'est deux samedis par mois, d'accord. Parfois, son trône, c'est un trône. Richard. Son trône, c'est un trône assez reconnu dans le monde, assez recherché.
2: Ah, c'est le. Pardon. Ah.
0: Le trône de la saga.
2: Le trône de la Sargasse.
0: Mais mine de rien, c'est le seul, le grand, le plus grand de tous les Richards. Je vous présente, messieurs, mesdames, pantaillés, messieurs, Ricardo.
1: Voilà, non, mais c'est bien, c'est bien. Tu t'es retenu. En tout cas, ben, super moment, super. Belle équipe, bonne émission. Tout le monde est opérationnel. Un gros big up à vous. Didou.
0: Guetta.
4: Okay, il a fallu que nous démontions.
2: Que nous sommes. D'ailleurs, nous sommes rentrés et nous avons été sortis un peu. Voilà.
1: Un gros big up à tous ceux qui ne sont pas là.
0: Les Français,
1: c'est pas
2: non, mais c'est que vous n'avez pas la réflexion.
1: Alors,

0: surtout Paris Charles.
1: Fayette, Mélie Cooking, l'oiseau.
2: Svetlana.
0: D'ailleurs, nous sommes. On voulait vraiment faire un clin d'œil à Svetlana.
2: Oui, parce qu'on a regardé une émission.
0: Et quand on a vu Svetlana.
2: Le gars dit j'ai une femme qui s'appelle Svetlana. J'ai dit oh Maya.
0: Il est en Russie et tout.
2: Alors, c'était deux Russes qui habitaient aux États-Unis.
0: Non, c'était deux États-Unis qui sont partis vivre en Russie.
2: Mais il s'est marié avec une Russe et puis elle s'appelle Svetlana.
1: Comme quoi, hein.
2: Il y a des Svetlana.
1: Voilà, c'est bien. En tout cas, maman, c'est là-bas, il est en face de moi là.
2: Maman, t'as vu son Alux? Alux. Vous savez pas c'est quoi l'Alux? Alors, l'Alux.
0: Non, moi, j'avais entendu la N.
2: Non, pas celui-là.
0: Ah, c'est pour ça qu'on avait vu.
2: L'Alux, c'est le gros orteil.
0: Ah, ils ont des noms.
2: Oui, Alux.
0: Et c'est quoi le nom des autres?
2: Le deuxième, le troisième, le quatrième, le cinquième.
0: Ah non, c'est un jeu. Le deuxième, troisième. Alux.
2: Non. Le deuxième, troisième, quatrième, cinquième. Alux et puis 2, 3, 4, 5.
0: Ah non, c'est
1: Alux. Ok, d'accord.
2: Voilà. Alux. H-A-L-L-U-X. Voilà.
1: Première pause musicale avec celle qui fait des biscuits. Mais franchement, j'ai goûté un biscuit là. Non,
2: c'est ça.
1: Franchement, elle a fait des progrès. Elle a fait des progrès. En tout cas, continue comme ça chaque samedi. C'est parti. Alors, la première pause musicale avec un mot.
0: Hoy nos vamos a escuchar una canción de Patrice Nonsense. Me revuelvo en ti, ce qui signifie je me renouvelle en toi.
1: C'est parti.

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1: 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Il est 20h. Belle soirée. 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
2: Hoy nos vamos a escuchar una canción de Patrice Nonsense. Me revuelvo en ti, ce qui signifie je me renouvelle en toi.
3: C'est parti.